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1: J'ai tellement hâte au retour des petits programmes. Je suis une grande fan de télé. Et là, aujourd'hui, on a officiellement eu la première bande-annonce de la prochaine saison de Stat.
2: On essaie d'évaluer si Siméon a été gavé.
3: Vous venez me dire que c'est de ma faute.
4: C'est une enfant.
5: Galois, je ne sais pas comment procéder.
6: Hey, Sophia Saint-Jean, c'est le bâton.
7: Elle n'est pas jugée dangereuse.
8: C'est une criminelle, elle a mangé sa mère.
9: Go, go, go!
10: OK,
9: il
10: y a raison, on se prépare.
1: Juste à entendre cette bande-annonce, on dirait que je suis déjà stressée, ça n'a aucun sens. Donc, on va retrouver nos médecins le 15 septembre prochain. Dans la bande-annonce, si vous l'avez pas vu, sachez qu'on voit Rémi-Pierre Paquin habillé en scrub. OK, ça, c'est comme les habits que les médecins et les infirmières portent, les infirmières auxiliaires aussi. Très hâte de voir quel sera son rôle.

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J'en revenais pas quand j'ai vu la nouvelle. Vous pourriez voir Céline Dion à Paris grâce à l'Auto-Québec. Il y a un gratteux qui est en circulation présentement. Jusqu'au 13 septembre, vous pouvez l'acheter au coût de 5 $ pour courir la chance d'aller la voir à Paris. Voyage d'une valeur de 25 000 $. C'est incroyable. La voici à Rouge!

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2: Mon garçon a 3 ans et demi. C'est la première fois qu'on l'inscrivait, oui, dans un sport d'équipe. Donc, il a fait du soccer cet été. Bon, il a fait du soccer. Faudrait que je mette ça en gros guillemets. On s'est rendu une fois par semaine pour aller le regarder, venir nous sauter dans les bras puis faire bien d'autres choses que jouer au soccer. Fait que je vous confirme que l'année prochaine, on va essayer un autre sport. Peut-être le baseball, hein? C'est bien populaire, le baseball. Quoi qu'à 4 ans, c'est trop jeune. Ah, textez-moi 6-12-13, les baseball moms. Est-ce que vous aimez votre vie de baseball mom? Scoot le gaz, Ricardo s'en vient dans les prochaines minutes à Rouge. 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

Je savais qu'en faisant appel au Baseball Mom, vous seriez très nombreuses à me dire que vous adorez votre vie. Peut-être inscrire mon gars au baseball l'année prochaine. Voici Ellie Rose à Rouge.

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2: Un peu beaucoup, passionnément, c'est Phil Roy qui pilote votre retour à la maison cet été avec ses pétales qui s'alternent comme ça à tous les jours pour venir parler d'un sujet qu'ils aiment un peu beaucoup, passionnément, ou pas du tout. Demain, manquez pas Ludovic Bourgeois et Léa Streliski qui seront là pour vous raccompagner à la fin de votre journée, que ce soit au retour du zoo, par exemple, pour une activité de vacances avec la famille, ou encore au retour du travail, hein, pour ceux et celles pour qui les vacances sont peut-être déjà terminées. Très bientôt, France d'amour avec Mon frère, mon Dieu. Retour en 95 et Loud. Collaboration avec Stats qui s'intitule Signe à Rouge.
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2: C'est tellement rapide ce show-là. La musique est bonne, qu'il y a du franco pour vous accompagner dans vos soirées estivales. Merci à tous ceux et celles qui m'ont texté dans les dernières heures. Ça me fait toujours chaud au cœur de lire vos messages. J'ai pas le temps de tout vous saluer, là, mais entre autres Mélanie, j'ai eu un message également de Alex Cormier. J'en ai plein. Merci d'être là, d'avoir été là. On se retrouve demain sur le coup de 19h30 pour une autre édition de Fréquences Vacances. Puis dans les prochaines minutes, vous serez pas en reste. Les deux frères s'en viennent, tout comme Jay Scott et Woodstock à Rouge. Bonne soirée, à demain. Ciao!

0: Ariane préférée s'en vient. 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
3: T'es allé jusque-là, là.
4: Dans ton histoire de cochon domestique. Tu sais que j'ai déjà travaillé sur une porcherie, hein?
3: Ah oui!
4: Je connais quand même le cochon. Ah, j'ai plus pas. Gros cochon que le tien, mais oui. Je connais quand même le comportement de ces drôles de bébites. J'ai hâte de voir ce que tu vas m'apprendre là-dessus. Fait que, OK, pour ceux qui sont pas au courant, Thomas et ta conjointe, vous avez...
3: Une trouille à la maison.
4: C'est ça, un cochon domestique. Ouais, c'est ça. Il est gros, c'est gros comment, hein?
3: Ben, je vais te dire ça, c'est... Mettons, ça m'arrive... Ça, c'est elle qui crie, d'ailleurs. C'est vraiment elle qui crie quand elle se fait faire les sabots. En tout cas, elle arrive à peu près en bas du genou.
4: OK, quand même. C'est un beau petit cochon.
3: Ouais, c'est un... Oui. Pour vrai, j'ai vu plusieurs cochons miniatures depuis que j'ai un cochon miniature. Uh-huh. Et c'est pas mal le plus petit que j'ai vu.
4: Ah oui, OK.
3: Mais je vais vous en reparler là au courant des prochaines minutes. Ça reste quand même gros.
4: Ouais.
3: Non, fait que c'est ça. Dit. J'ai une truie à la maison. Et non, c'est comme mon père dit. Tu parles pas de ta blonde, j'espère. Non, je parle pas de ma blonde. Ma blonde, c'est une princesse. La princesse. Ah, Fiona dans Shrek, mais c'est une princesse quand même. Je les aime quand elle rote et elle pète. C'est mon genre. Non, je parle d'une vraie truie qui s'appelle Charlotte. Elle a 4 ans, exactement comme mon ex.
4: Okay.
3: Son nom, là, pas qu'elle a 4 ans. Là, je veux dire, mon ex a eu son bal en fin de semaine, je suis correct. Quand je dis aux gens que j'ai un mini cochon, le monde s'imagine Babe le cochon, porciné, quelque chose de mignon, avec un foulard. T'sais. Non, non. Charlotte, c'est, premièrement, un cochon, c'est poilu. C'est le résultat si Chewbacca avait copulé avec une Dodge Caravan. Compact et elle peut avaler jusqu'à 6 poches de hockey sans problème. Le monde me demande souvent, c'est comment vivre avec un cochon miniature? Premièrement, miniature mon cul. Je t'ai dit que ça arrivait en bas du
4: genou.
3: C'est
4: pas si petit que ça, là.
3: Mais à 4 ans, elle pèse 70 livres.
4: Et combien?
3: 70 livres! C'est exactement le poids que j'essaye de perdre depuis la pandémie. Non, un cochon, dans le fond, c'est pas compliqué. Ça mange, ça dort et ça planifie son prochain repas. Il y en a plusieurs qui reconnaîtront peut-être leur ado. Ben, c'est ça. C'est un ado, mais un peu plus propre qu'un ado.
4: Un ado, ça planifie pas le repas.
3: Ah,
4: ça mange ce qu'il y a sur le bord. La première chose qu'il voit.
3: Mais... un cochon, ça se lève plus tôt qu'un ado, disons ça comme ça. Surtout ces temps-ci, là, elle se réveille avec moi, puis elle se réveille même avant moi. Puis, ça a des sabots, un cochon, sur le plancher flottant, je peux te le dire, qu'on l'entend arriver pas mal. Puis, elle jase beaucoup, fait que ça fait un petit beat, j'ai remarqué hier. Elle marche, tac, tac, tac, tac, tac, tac, tac, tac, tac, tac, tac. C'est vraiment très rythmé, ses pas. Elle arrive le dimanche matin à 4 heures, se met à cogner dans la porte avec son nez.
4: Wow! Hey, le dimanche.
3: Oui, le dimanche.
4: C'est agréable,
3: matin.
4: Tu donnes le goût.
3: Ah non, tu sais, puis le dimanche matin, le son que t'aimerais qu'elle fasse, tu sais, c'est plus... le bon fumet du bacon qui grésille dans la poêle. Pourquoi pas? Non, mais savez-vous, le pire, c'est... pourquoi je dis ça? Parce que Charlotte raffole des petites saucisses dans le bacon.
4: Ah.
3: Ouais. Ma blonde n'aime pas ça quand je dis ça, mais...
4: Non, c'est un peu cannibale.
3: Ouais, c'est ça, exactement. Surtout dans le temps de Noël, là, il faut absolument... Oh. Elle se met sur ses deux pattes, elle fait des tours, puis elle veut vraiment sa petite saucisse. C'est je la surnomme ma petite Jeffrey Dahmer.
4: Ah, OK.
3: Vous avez sûrement déjà entendu ça. Un cochon, ça mange n'importe quoi.
4: Oh, ça mange n'importe quoi.
3: Ouais. Fait que si jamais vous avez besoin de faire disparaître quelque chose ou quelqu'un, je loue le cochon à l'heure. Service approuvé par la gang d'Alboisvin. Autre question qu'on me demande souvent. Combien de temps ça vit un cochon? 15 ans.
4: 15 ans?
3: 15 ans à peu près.
4: OK.
3: Puis on en a 4. 4 ans. J'essaie de me dire qu'à 11 ans, ça passe vite. Tu sais, si tu regardes ça...
4: Hey, tu vas t'ennuyer, arrête de dire ça.
3: Oh oui, c'est sûr que je vais m'ennuyer, mais t'sais, pour la blague, là. Oh oui. Si je regarde ça, 11 ans, ça passe très vite, puis j'espère que ça va passer vite, parce que, tu sais, il y a quoi, il y a 11 ans, c'était en 2015, puis je commençais à faire la radio. Fait que la plupart du monde dans leur voiture m'entendent pour la première fois, là, mais en tout cas, j'ai d'ailleurs commencé ici même à Rouge, il y a 11 ans. Juste le plug en passant.
4: Okay.
3: Mais quand elle va mourir, parce que ça va arriver, mais je vais respecter ses dernières volontés. Ce sera pas un enterrement, ce sera un méchoui.
4: Tu vas pas faire ça. Tu peux pas faire ça. C'est impossible. Tu peux pas faire ça.
3: Je pense qu'elle aimerait ça. Mais non, c'est sûr que je serais jamais capable. Ah non, bientôt des belles petites fesses.
4: Faut c'est sûr que non.
3: Trop mignonne.
4: Ah, si vous aimez les animaux, peut-être que vous avez grincé des dents un petit peu des dernières minutes. Mais c'est des jokes.
3: Oui, tout à fait. Puis allez me voir sur mes réseaux sociaux, là, sur Instagram, Tom Aubin, je la publie tout le temps.
4: Là, elle a tout le temps. Elle a pas son propre instant?
3: Non.
4: Elle a pas son propre instant.
3: Tu devrais peut-être. Ah,
4: Réfléchis à ça, mon Tom, il y a de quoi faire avec
3: ouais.
4: ça. Ce que je voulais dire, c'est que nous autres, on vous envoie voir les plus beaux animaux du Saguenay-Lac-Saint-Jean aux eaux sauvages de Saint-Félicien.
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16: ce matin. On sera même pas juste deux. Marie-Ève sera là aussi dans quelques minutes. Hey, sérieux, on a une superbe matinée qui s'en vient. Puis une très, très belle journée devant nous. C'est déjà chaud avec un... Ben, on dit 15. Moi, sur dans l'auto, c'était 22. Fait que là, ça dépend où est-ce qu'on est dans la région. J'ai bien l'impression. C'était... Ouais, c'est chaud. C'est chaud, mais agréable, fun ce matin avec un maximum à 30 degrés pour aujourd'hui. Saguenay-Lac-Saint-Jean, c'est plein soleil. Puis on a du soleil au moins jusqu'à samedi. Pour être moins beau dimanche puis en début de semaine prochaine, mais d'ici là, vraiment là, beaucoup de très beau temps. Donc on va en profiter, on va le prendre évidemment. Si c'était votre semaine de vacances, yes sir. Sinon, ben coudonc, on fait avec. Ça nous fait des belles soirées et ça va être vraiment très très chaud aujourd'hui. Il faudra pas oublier de traîner sa bouteille d'eau pas trop trop loin. On va s'informer avec notre ami Benoît en ce début de journée du 5 août. Dans quelques minutes, on va pouvoir avoir des informations. Là, quand ça va débugger. Bon, ça débat, c'est beau. Oui, ça start. On est même les ordi de la misère à se lever de ce temps-ci. Bon. Les ventes de laitue sont en baisse au Québec. C'est pas une farce. J'ai comme l'impression qu'il y en a qui ont eu peur à la diarrhée explosive.
17: Tout à fait. On parle d'une baisse qui atteint environ 10% chez certains producteurs en raison de l'éclosion de cyclospores aux États-Unis. L'infection de l'intestin causée par un parasite peut entraîner une importante diarrhée. Des dizaines de consommateurs américains ont été malades, deux en sont même décédés. Au Québec, pas moins de 223 cas ont été rapportés jusqu'à maintenant. Pour éviter d'être contaminés, il est conseillé de bien laver vos fruits et légumes frais avant de les manger. Maintenant, WestJet reprend graduellement ses activités après l'annonce d'une entente de principe lundi. Au moins 16 vols ont été quand même annulés hier. 300 vols ont aussi été annulés lundi. C'est le cas d'une famille de 14 Québécois qui se trouvent coincés au Mexique, selon le Journal de Montréal. Plusieurs passagers dénoncent aussi les difficultés à parler à un représentant pour rentrer au pays. En politique, l'ex-PDG de la Chambre de commerce du Montréal métropolitain, Michel Leblanc, sera candidat libéral dans le château fort de Marguerite Bourgeois cet automne. Sa candidature sera confirmée plus tard aujourd'hui. C'est un bon coup sur le plan économique pour la formation politique, selon le chroniqueur de Nouveau Info, Victor Henriquez.
18: Deviendra en quelque sorte le Pierre Fitzgibbon du Parti libéral, puisqu'il sera celui qui a la plus grande connaissance économique et viendra contribuer par sa grande connaissance des entreprises et des défis des entreprises à l'équipe libérale et à son plan économique.
17: Enfin, aux États-Unis, un homme armé a été arrêté dimanche sur un terrain de golf appartenant à Donald Trump en Californie. Le suspect de 38 ans surveillait les activités liées à la planification de la sécurité sur le site. Donald Trump est arrivé sur place hier soir pour participer à une levée de fonds du Parti républicain. Voilà, c'est complet. Pour tous les détails et autres nouvelles, visitez lenouveau.info.
16: Merci Benoît. On commence la journée avec deux grosses tunes de deux excellentes chanteuses. Taylor Swift avec une chanson que vous connaissez bien et qui a eu du succès pas mal il y a quelques années, et une plus récente de Charlotte Cardin-Ange.

5h39, on va faire le tour d'actualité dans la région. Qu'est-ce qui a attiré notre attention? Entre autres, hier, c'était le conseil de ville à Saguenay. On a commencé à parler de comment ça allait marcher. Leur conseil jeunesse formé de jeunes de 12 à 18 ans qui vont entrer à l'hôtel de ville. Mais il y avait d'autres dossiers qui vont peut-être attirer votre attention un peu plus. Entre autres, le fait qu'il y aurait une centaine de maisons, terrains, où on vivrait de l'insalubrité, où on vivrait des abandons de terrains, où on a l'impression de se retrouver avec un petit dépotoir en plein milieu de la ville. Le conseiller Michel Dufour racontait qu'il y a eu une plainte parce qu'il y a quelqu'un sur son terrain en plein dans le milieu de la ville qui a décidé de plumer une trentaine de poulets dans son quartier. Ben oui, c'est ça. C'est pas un bout de rang, là. C'est dans le quartier. C'est bizarre un peu. Alors, ce genre de choses-là arrive assez régulièrement, malheureusement. Et la directrice générale de Saguenay a dit que l'équipe s'y attaque sérieusement. On va vraiment regarder ça avec plus de détails. Si vous voulez justement plus de détails, vous irez lire dans le quotidien ce matin. Le conseil de discipline du barreau du Québec a décidé de radier pendant 30 jours la criminaliste Vanessa Farran. Je ne sais pas si vous vous rappelez d'elle. C'est elle qui défendait Marc-André Grenon et qui avait fait un vidéo pour la promotion de son cabinet d'avocat en jouant la chanson « Gangsta's Paradise » de Coolio. Alors, on dit que c'est carrément un vidéo dégradant, choquante, qui a nuit à sa profession. En effet, c'était pas la grande classe. C'est là qu'on voit que les avocats, des fois, c'est pas tous les couteaux les plus aiguisés. Hein? Et finalement, le service de police de Saguenay a ouvert une enquête criminelle en lien avec la collision frontale qui a eu lieu sur le boulevard de la Grande-Baie-Nord au cours du mois de juillet, là, il y a quelques jours. Il y a une septuagénaire qui est décédée là-dedans, sauf que ça impliquerait un dépassement vraiment dangereux, cette histoire-là. Alors, selon Radio-Canada, on est en train de regarder à voir s'il y a matière à poser des accusations de conduite dangereuse. C'est plutôt... on entend rarement parler de ça, mais c'est ça. Ça a été un gros accident, puis il y en a beaucoup des dépassements dangereux. La semaine passée, j'ai été témoin de 3 dépassements dangereux sur ligne double en dedans de 4 minutes. Oui, c'est ça. On prend pas notre gaz égal sur la route des vacances, les amis. The Weeknd et Daft Punk.

0: 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Hey, cette semaine, on a vraiment des belles gâteries pour vous autres. Moi, j'adore le forfait pour aller aux eaux. Puis c'est drôle, hein, parce que hier, ben, en fait, je tombe en vacances là, la semaine prochaine, puis on a dans le plan d'aller faire un tour au lac. Puis on est en train de se remémorer les fois où on allait s'installer au camping à Saint-Félicien, le camping Saint-Félicien qui est collé sur le zoo, puis qu'on allait faire juste des petits tours, parce qu'on s'était pogné une pause pour la fin de semaine. Puis là, on faisait juste aller faire des petits tours. On arrivait, on se tentait, on installait en roulotte le stock, on décollait le souper, puis on s'en allait voir les zoos. Pas les zoos, mais les ours. On virait autour des ours, puis on s'en venait. C'était le fun en tabarnouche. On s'était gâtés, là. On s'était gâtés, pas pire. Alors, ce genre de petites choses-là, dans le fond, c'est des souvenirs qu'on veut vous offrir cet été. 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
7: 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On vous attend là, là.
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0: Salut tout le monde, bon début de journée Saguenay-Lac-Saint-Jean, on est le 5 août aujourd'hui, c'est mercredi, et devinez qui est de retour, mesdames et messieurs, salut Marie.
33: Salut.
0: Comment ça va?
33: Mon bouton et moi.
0: Ton bouton et toi?
33: Ah là, j'ai un bouton là, moi quand j'ai pas souvent
0: Marie,
33: des
0: Marie,
33: boutons.
0: Marie, tu souriais, je le voyais même pas parce qu'il était remonté dans ta pommette.
33: Ouais, mais moi j'ai pas souvent des
0: pourquoi
33: boutons dans
0: ça?
33: Vous, mais
0: remarqué?
33: Quand j'en ai un, il est proéminent.
0: Ah, ben, on l'avait même pas remarqué,
33: là, il est dans une phase de je peux pas le cacher, ça va être pire. Fait que, on va l'enlever. Je l'ai nommé Arnold.
0: Arnie, là, je l'avais même pas vu, moi.
33: Moi, le vois. Moi, le vois et le sens.
0: Oui, non, oui, ça pour le sentir, c'est sûr. Mais y a-t-il quoi de pire qu'avoir des boutons sur la commissure de la lèvre?
33: Ah, ça fait mal.
0: Dans le fendu, là.
33: Oui, oui.
0: Ah, barnouche que c'est tannant.
33: C'est ça.
0: Bon, ben écoute, Marie, ça nous fait plaisir d'animer ça à quatre aujourd'hui. Ça fait changement d'animateur.
33: Il manque un nom dans l'ouverture.
0: Non, mais en fait, il manque les trois noms, parce que ça, c'est un bout de job qui n'a pas été fait, visiblement. Salut, Thomas.
1: Salut, la gueule.
0: Ça va bien?
1: Ah oui, super bien, vous autres.
0: Ben oui, Thomas est passé de trop occupé à je fais plus rien dans cette émission-là, pas faire la météo.
1: Malade. J'en profite.
0: Je peux te savoir pourquoi tu gardes tes lunettes de soleil en dedans, la star?
1: Hier, je trouvais qu'on était ébloui pas mal par le soleil. Je veux plus faire surprendre.
33: OK.
0: Ça, c'est une première. Et c'est une première. Non, mais pas de face, on est parti pour une superbe journée.
1: Exactement.
0: Il garde, fait juste regarder moindrement à l'extérieur, t'as l'impression qu'il fait déjà 32. C'est là qu'on s'en va.
1: Là, je peux regarder le soleil à plein yeux. C'est 20 déjà ressenti, 24. C'est un maximum de 30. Ressenti 35.
33: Oh yeah.
1: Full soleil pour toute la journée. Moi, j'ai déjà collé tous mes amis pour l'après-midi.
0: Ah,
1: c'est journée piscine aujourd'hui.
0: C'est bon, ça.
1: Et c'est pas mal le même scénario demain. Un petit peu plus de nuages par-ci, par-là. Mais c'est exactement, c'est presque du copier-coller. C'est vraiment deux belles journées qui s'en viennent au Saguenay-Lac-Saint-Jean.
33: Wow.
0: Hier, c'était le conseil de ville à Saguenay. Puis il y a beaucoup de fonctionnaires qui étaient sur place. Et il y en a qui sont pris avec des centaines, avec une centaine, en fait, de dossiers concernant des terrains laissés à l'abandon. Des maisons qui sont insalubres, des citoyens qui nuisent à la quiétude de leur quartier. Puis ça, ça a été un des gros sujets de discussion au cours de l'après-midi, de pas de l'après-midi, mais de la journée d'hier à l'hôtel de ville. Et la directrice générale Geneviève Girard, qui était sur place, a garanti que des équipes sont sur place. Ça veut dire qu'on se retrouve avec des terrains qui sont comme des semi-dépotoirs en plein milieu des quartiers. Des maisons qui ont passé au feu et qui sont là encore après 2-3 ans parce que les dossiers d'assurance sont pas réglés. C'est aussi des gens qui décident qu'en plein milieu de leur quartier, eux autres vont plumer 30 poulets parce qu'ils s'auto-nourrissent et ils font ça dans le quartier. Ce genre de choses-là. Alors, c'est des quartiers, c'est tous des dossiers qui sont un peu différents les uns des autres, sauf que là, on a besoin de faire avancer ces dossiers-là et d'en retrouver un petit peu moins. C'est quand même pas facile à gérer. Vous irez voir ça dans le quotidien ce matin. Et les ventes de laitue sont en baisse au Québec parce qu'il y en a qui ont peur d'aller à la salle de bain, là.
3: Tout à fait. On parle d'une baisse qui atteint environ 10 % chez certains producteurs en raison de l'éclosion de cyclospores aux États-Unis. L'infection de l'intestin causée par un parasite peut entraîner une importante diarrhée. Des dizaines de consommateurs américains ont été malades. Deux en sont même décédés. Au Québec, pas moins de 223 cas ont été rapportés jusqu'à maintenant. Pour éviter d'être contaminés, il est conseillé de bien laver vos fruits et légumes frais avant de les manger. Maintenant, WestJet reprend graduellement ses activités après l'annonce d'une entente de principe lundi. Au moins 16 vols ont été quand même annulés hier. 300 vols ont aussi été annulés lundi. C'est le cas d'une famille de 14 Québécois qui se trouvent coincés au Mexique, selon le Journal de Montréal. Plusieurs passagers dénoncent aussi les difficultés à parler à un représentant pour rentrer au pays. En politique, l'ex-PDG de la Chambre de commerce du Montréal métropolitain, Michel Leblanc, sera candidat libéral dans le château fort de Marguerite Bourgeois cet automne. Sa candidature sera confirmée plus tard aujourd'hui. C'est un bon coup sur le plan économique pour la formation politique, selon le chroniqueur de Nouveau Info, Victor Henriquez.
4: Deviendra en quelque sorte le Pierre Fitzgibbon du Parti libéral, puisqu'il sera celui qui a la plus grande connaissance économique et viendra contribuer par sa grande connaissance des entreprises et des défis des entreprises à l'équipe libérale et à son plan économique.
3: Enfin, aux États-Unis, un homme armé a été arrêté dimanche sur un terrain de golf appartenant à Donald Trump en Californie. Le suspect de 38 ans surveillait les activités liées à la planification de la sécurité sur le site. Donald Trump est arrivé sur place hier soir pour participer à une levée de fonds du Parti républicain. Voilà, c'est complet. 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
0: Bon, encore des nouvelles de Pop-Up Balado.
33: Oui, Pop-Up Balado. Dernier épisode de Pop-Up en tournée, soit dit en passant.
0: Ah oui, okay.
33: Ils méritent leurs vacances, Marie-Josée Gauvin. Maxime Roberge. Ils ont roulé tout l'été dans les festivals partout au Québec et ils terminent cette tournée au Festival Oceaga qui avait lieu le week-end dernier. Et pour cette dernière escale, ils ont enregistré en studio. Ils sont revenus sur leurs meilleurs souvenirs des 19 dernières éditions d'Oceaga. Ils ont discuté des looks, bien entendu, les looks marquants du festival au cours des années et des appréhensions de Maxime aussi à l'idée d'assister au spectacle de Lorde parce que Maxime, il a peur des foules. Ah. Fait que c'est sûr
0: que
33: ça...
0: Je pensais qu'il avait, comme toi, peur de Lorde.
33: Peur de Lorde, non, peur des foules. foule. Au menu également dans ce balado, le nouvel album d'Ariana Grande qui est sorti la semaine dernière, Iggy Pop, et le 50e anniversaire des Jeux olympiques de Montréal. Il y a Maxime aussi qui a eu un accident d'auto, puis il nous le raconte dans cet épisode-là. Il ne faut pas oublier que Marie-Josée Gauvin nous a fait une confidence. En fait, elle va sortir un livre érotique.
5: Hey, d'ailleurs, comment ça va toute ta nouvelle pornographique?
6: C'est annoncé.
5: Ben, plus ou moins. Mais je fais écrire une histoire pornographique à Mamie, à Maxime.
6: Oui, je sais, puis ça va bien. J'ai commencé cette semaine. Là, je veux juste remettre les gens en contexte. Oui. Marie va sortir un recueil
5: de nouvelles érotiques.
6: Érotique.
5: Il y a plusieurs personnalités qui présentement écrivent des nouvelles cochonnes et ont la canicule très, très chaude.
6: Hey, mais moi aussi, mais hier, j'étais là, j'avais un semi-croquant en écrivant. Ben, tu sais, il faut bien le tester sur soi-même.
5: Oui.
6: Comprends-tu? Là,
5: j'étais là. Cornicochon.
6: J'ai dit là, faut que j'arrête d'écrire. I'm hot. What the hell?
33: Donc, il y a des personnalités au Québec qui sont en train d'écrire une nouvelle érotique actuellement. Donc. Leur nom sera sur le livre, mais on ne sait pas qui va avoir écrit quoi. Enfin, ça va être un genre de cherche et trouve.
6: Okay.
33: Sérieux, j'ai tellement hâte que ce livre érotique sorte là.
6: Ma blonde
33: soit lancé.
6: Ne lit que ça ces temps-ci.
33: Oui, mais
6: ce genre de livre là. Ouais.
33: Mais c'est bon, allez. puis Thomas.
6: Je ne répondrai pas à cette question sans la présence de mon avocat.
8: Non.
6: Il y a toujours un livre, mais elle le met toujours en vue. Hein. Je sais pas si ça. C'est peut-être un message. Tu
33: ouais.
6: peux penser.
33: Ouais, ouais, questionne-la.
6: Ouais. Il y en a un dans la salle de bain. C'est pas le même. Là. Il y en a un aussi sur la table de cuisine.
33: Mais en avez-vous déjà lu des livres érotiques? C'est cornicochon, je vais vous le dire. Non, mais...
6: C'est comment t'as dit?
33: Cornicochon, comme Marie-Josée l'a dit.
6: Okay, c'est vraiment... J'ai réussi à lire une page et quart de mon livre, fait que j'aurais pas le temps de me rendre
33: une nouvelle, c'est deux, trois pages, des fois, voyons donc.
6: Je suis dans Dan Brown,
33: alors,
6: là, c'est
33: on revient à Pop-Up Balado à tournée, ce 50e épisode est à l'écoute sur iHeart Radio et bientôt à voir sur Crave. Et question impossible, rapidement, une personne sur quatre se récompense avec ceci. Qu'est-ce qu'on cherche? Cette semaine, vous le savez, vous pourriez gagner votre passeport pour le Festival Western du Boisé de Chipcha du 13 au 16 août.
0: Bon, Max, c'est aussi un pétale dans un peu beaucoup passionnément. Alors, hier, il nous a parlé de l'âge à laquelle il a commencé à conduire notre beau Maxime. Tu parlais de son accident de char, là.
33: Oui.
0: Fait, je sais pas si ça fait longtemps qu'il chauffe, Max. On va jaser de ça dans quelques instants après. Notre cher ami Jeff Posé, qui a continué son tour de la province cet été avec Emmêlé dans ses cheveux à rouge.

0: Jeff Posé à Rouge. Max Roberge est un de nos pétales dans Un peu beaucoup passionnément et il y a rien de mieux qu'une bonne histoire de gars de région pour mélanger du monde de la ville.
1: À quel âge, coudon, t'as commencé de 1 à triper ses quilles, de 2 à faire du pouce? J'ai deux questions.
2: 12 ans.
1: Hey!
2: J'allais, je faisais du pouce. Mais faut comprendre qu'à 10 ans à Saint-Méthode, je prenais le char à mes parents.
1: Ben voyons donc, toi, là.
3: À 10 ans!
2: Mais en campagne, c'est country, moi, là.
3: Mais là, toi, quand t'as passé ton permis à 16 ans, je veux dire, tu l'as passé de même, là?
2: Parce que j'ai coulé. Hey, j'avais pas appris. Pas en tout. J'avais appris, moi, dans mon rang. Fait qu'un angle mort, je savais même pas c'était quoi.
0: Moi, ce que je trouve très drôle, c'est que chez nous, on est comme la moitié comme ceux qui criaient et qui étaient comme « Ah! » Puis l'autre moitié, qu'eux autres, c'est tout à fait normal de commencer à prendre le char à 12 ans. Fait que ça, même dans la maison, tu sais, c'est pas le même groove un peu. Fait ça, je trouve ça bien comique. Vous autres, c'est quand la première fois que vous vous êtes mis les mains sur un volant puis que vous avez pesé ses pédales? Parce que là, conduire, c'est une longue histoire,
4: oui.
0: Là.
4: Ouais. So. J'avais 14 ans.
0: OK.
4: C'est mon grand-père qui m'avait mis sur le siège conducteur, puis c'était à Saint-Jean-sur-Richelieu. Et dans le quartier, puis j'ai rentré dans le garage à ma marraine.
0: Ouais. Je fais une petite bosse, c'est pas une grosse affaire.
3: Une petite affaire, là.
4: Mais juste assez pour que mon grand-père capote un peu puis me fasse plus jamais reconduire.
0: Okay, on sent que c'est, le talent était inné, là. Hein?
4: Ben oui.
0: Ah,
4: oui. Ça venait comme ça. Facile.
0: Marie.
3: 14 ans à la baie. Ça fait longtemps que j'ai conduit, moi.
0: Oh.
3: Je suis de la baie quand même.
0: Okay.
3: On est capable d'en faire.
0: Ouais.
3: Non, mais je me rappelle avoir été sur les genoux de papa puis avoir conduit
0: ça compte pas, très jeune.
3: Ça compte pas?
0: Non, ça compte pas.
3: Okay.
0: La première fois que tu t'étais assis en arrière puis t'as pesé sur le gaz.
3: Ah, oh, d'après, moi j'étais plus jeune que 14 ans.
0: Ah, oh,
3: oui.
0: Ouais.
3: Ah, ben oui.
0: Dans le quartier, ça?
3: Ben, juste dans la petite rue chez nous.
0: Okay,
3: là,
0: ouais.
3: Y a rien, là, dans la petite rue chez nous. On l'a descendu. Ça okay. Pas de danger.
0: Moi, je suis... Moi, là-dessus, j'ai été complètement castré.
3: Ah ouais?
0: Ah ouais. Moi, mes parents, c'était des... Ils étaient comme un peu en avance sur leur temps au niveau sécurité. Tu sais, moi, je connais pas ça, là, m'asseoir dans un char, pas de ceinture, même en arrière, là. Tu sais, même, j'ai 51 ans, là. Demandez aux gens qui ont mon âge autour de vous, tout le monde a fait ça, à un moment donné.
3: Ben oui.
0: Même que ma mère a chicané ma grand-mère parce qu'elle me laissait faire ça dans le char de mes grands-parents quand on montait à Montréal voir ma tante.
4: Ah
0: pis
4: ouais?
0: Tout le...
4: Oh,
0: ouais, non. Fait que conduire avant 16 ans, là, c'est jamais arrivé.
4: Non.
0: Par contre, je devais pas être bien vieux la fois qu'il y a un de mes oncles qui a dit « Prends le 4 roues, puis viens-t'en. » Mm. Quand on était sur une terre, ça m'en avait pas trippé parce qu'évidemment, j'avais pas de casque. Fait que là, ça... Mais j'étais complètement castré là-dessus. Oublie
3: ça. En même temps, c'est bien. Probablement que si j'avais eu des enfants, je les aurais castrés là-dessus aussi.
0: Ouais, ben je sais pas, là. Tu sais, moi, je regarde autour, puis... C'est comme... Moi, ils n'étaient pas pressés là, de prendre leur permis, sauf un. Là. Puis, ils apprennent tranquillement, pas vite, sauf un qui a c'est déjà tout, puis il pourrait passer son examen, puis il n'a même pas fait un cours encore. Là.
4: Mais si tu es avec eux, avec ton enfant à côté, puis tu es la première personne qui montre un peu comment ça fonctionne, moi, je pense que ça me sécuriserait. Ça me sécuriserait, en tout cas, quand je suis arrivé à mes premiers cours de conduite. Puis...
0: De l'avoir fait avant d'avoir eu ton permis?
4: non, mais tu sais, juste...
3: Ben oui.
4: Avant mes premiers cours pratiques, de juste...
0: Quand tu as eu ton temporaire.
4: D'avoir fait un petit... Oui, exactement.
0: Genre,
4: exactement.
0: Oh,
4: juste
0: oui.
4: Avant.
0: Définitivement.
3: Tu peux
0: le dire, moi, je pense.
3: Pas en droit de conduire,
0: tu peux le dire que t'as pas encore ton permis, Thomas, là.
3: Tu sais, c'est dangereux, faites pas ça, mais tu peux le dire que t'as fait ça.
4: Je ne parlerai pas sur la présence de mon avocat.
0: Bon, encore encore l'avocat qui est sorti.
4: Ouais.
0: Moi, non, j'ai jamais fait conduire les enfants avant qu'ils aillent leur temporaire.
4: Non?
0: Ouais. Non,
4: du tout?
0: Non, pas en tout.
4: Ah, ben,
0: les miens, non, ils étaient pas prêts de toute façon.
3: C'était un trip de parents quand on était jeunes. Oui, mais je savais que dans ma famille,
0: non,
3: là,
0: je te dirais que,
3: pas d'ancienne, mais dans ma famille,
0: de l'autre
3: à la
0: bord. Non, je te dirais que de l'autre bord de famille.
3: Oui.
0: Moi, commencer ça de bonne heure, là, gosser avec les pick-up, là, puis reculer des trocs, là, ça, il y avait pas l'âge pour en tout, là, je te dirais.
4: Reculer,
0: ça dépend. Moi, je pense que c'est une question de culture, à quelque part.
3: Oui.
0: Comme tu disais.
4: Mais aussi, aujourd'hui, les voitures sont pas faites comme avant. Je veux dire, maintenant, une

0: la voiture se conduit pratiquement toute seule.
1: Non, c'est vrai.
0: Caméra de recul.
1: Maintenant, il y a une pédale de gaz puis une pédale de frein. Tu vas tenir au courant.
2: Mais les voitures manuelles, on s'entend, c'est plus facile qu'avant. Mais dans une côte, maintenant, ça brille toute seule. T'as même plus besoin de partir sur un start, là. Je le sais parce que je conduis encore manuel. Vraiment bien fait, là.
3: Moi, je me. Manuel.
2: Ben oui, j'ai une manuelle. J'ai économisé 2 500 $. Mais c'est parce que j'aime conduire manuel.
0: Mais je comprends.
2: C'est ma dernière parce qu'ils en font plus.
0: Ben c'est ça, ils en font plus du tout aujourd'hui.
2: Bon, on m'a bien averti, Marie, après celle-là, c'est terminé.
1: La prochaine fois, Marie-Ève, commence en disant « J'aime vraiment ça conduire manuel » au lieu de parler de ton économie de 2 500.
2: Ben c'est quand même une économie de 2 500. Vous savez comment je suis gratuite.
1: Oui, oui, non, tout à fait.
0: Aïe. Les âges différents dans le monde pour commencer à conduire une voiture.
2: Oui.
0: 14 ans dans certains États des États-Unis.
2: Ah, 14 ans? Ah, ouais.
0: Dans certains États, je sais pas lesquels.
1: Montana, Texas.
0: Exactement.
1: Pas tout est nommé.
0: Et le seuil le plus strict au monde, c'est au Niger. C'est 23 ans pour de gros véhicules et pour commencer à conduire dans certains pays du Golfe.
2: Ils sont pas très forts. Hein?
0: Non, c'est très rough. Mais au début du 20e siècle, il n'y avait pas d'âge minimum pour conduire. Puis en France, le premier permis, le certificat de capacité qui a été créé en 1893, mais il suffisait juste d'avoir 21 ans, t'avais besoin d'aucune leçon, t'achetais la voiture, tu partais avec. Montrer à conduire dans le stationnement. Puis là, on parlait aussi de mettre ses enfants sur ses genoux pour conduire. Juste vous dire que sans attache adaptée, c'est des amendes additionnelles de $300 ou plus qui s'appliquent immédiatement si vous êtes pogné.
2: Moins cher qu'un cellulaire au volant.
1: Ouais, un petit peu moins. Puis qu'il oubliait de payer son permis aussi. Ça, c'est des affaires importantes à faire. Dans quelques instants, on cherche notre chef de la gang. Vous êtes là, vous êtes réveillé, vous êtes debout. Textez-nous chef au 6-12-13 et Ed Sheeran.
4: C'est bon, hein?
0: Oh yeah!
4: Écoutez-la au complet dans un instant.
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27: La gang de l'été. 6h20, Saguenay-Lac-Saint-Jean. Qu'est-ce qu'on fait à cette heure-là? Normalement, on cherche qui? On cherche quoi?
2: On cherche le chef de la gang du matin.
27: Exactement. Puis ça, là, le chef de la gang du matin, ça peut être n'importe qui est debout puis qui nous écoute ce matin. Quelqu'un qui s'est levé trop de bonne heure parce que la fenêtre était... La toile était mal baissée puis il y a eu un éclair de soleil dans le front. Vous êtes en vacances, mais vous êtes réveillé pareil à cause de ça. On n'est plus habitué de dormir avec du soleil le matin. Là.
2: Non.
27: La luminosité, elle vient toute nous mêler. Vous êtes déjà debout? Textez-nous, chef, au 6-12-13. Et qu'est-ce que vous pourriez obtenir? Il y a plein d'affaires de cachets dans la roue.
31: Vous pourriez être notre DJ du jour, choisir la chanson. Vous pourriez avoir votre horoscope qui vous est dit par moi et Marie-Ève. Il y a un cadeau mystère aussi.
0: qui est juste derrière moi pour vous. On a le péteux senteux.
2: Oui.
0: Il y a une question qui vous brûle les lèvres, que vous voulez poser à Vincent, Marie-Ève ou moi. Eh bien, c'est le moment où encore je pourrais vous raconter une excellente blague. Aujourd'hui, j'ai une thématique encore.
2: C'est vrai?
0: Ouais, la thématique piscine. Ah. Si jamais ça tombe là-dessus.
27: Si jamais.
2: Oui, puis péteux senteux, là, faut comme le préparer d'avance. Fait que si vous avez une question à poser, c'est le temps de nous envoyer la question par texto au 6-12-13. Je vous trouve pas péteux senteux, moi. Je trouve que c'est dur d'avoir des questions.
27: C'est bon. Un 5 coup, là, on va juste être content d'avoir des gens qui textent. Ça, on va le prendre. Attends, allez-y, let's go, hein, ça rentre. Hey, my God, mais ça rentre pas à peu près. Hey, c'est le fun de vous voir ce matin. C'est cool, hein. Pour moi, je suis pas tout seul à m'être fait réveiller par un éclair de soleil. Pas bonne heure, dernièrement. Ed Sheeran avec Cameron 96-9 Rouge et on jase avec notre chef dans quelques secondes.

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1: On va aller jaser ce matin avec Annick. Bonjour Annick.
2: Salut.
1: Comment ça va?
2: Ça va bien.
1: Annick, est-ce que tu as déjà été la chef de la gang du matin?
2: Oui, je pense une fois.
1: Bon. Ben, écoute, beaucoup, ça commence à faire un bout, alors je vais te faire ça de façon honorable. C'est toi la chef de la gang du matin aujourd'hui! Ouais! On est vraiment contents de t'avoir avec nous autres, Annick. Est-ce que tu es de retour au boulot? T'as-tu eu tes vacances déjà?
2: Oui, j'ai eu les 2 semaines de construction.
1: Bon, t'en as-tu profité malgré la température so-so?
2: Oui, quand même.
1: Ouais, quand même, OK. T'as pas mal la réponse de tout le monde à qui j'ai posé la question dans mon entourage puis qu'il y avait la construction. Moi, quand même. Ouais. Tu sais, tout le monde est comme pas tant déçu. Finalement, ça a été le fun. On va tourner la roue pour toi. Il y a un privilège là-dessus puis tu pourrais te faire gâter. T'es-tu prête?
2: Oui, monsieur.
1: C'est parti.
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3: Ah, OK. Bon, ça, c'est le fun.
1: Oh, c'est chanceuse, oui.
3: C'est toujours rempli de vérité, là-dedans.
1: Ben, oui. On va voir si Thomas est un liseux de cartes.
4: OK. Alex, c'est quoi ton signe astrologique?
2: Poisson.
4: Poisson?
2: OK. Oui.
4: Poisson pour aujourd'hui.
5: Vous pourriez être amené à endosser de nouvelles responsabilités ou vous engager plus fermement, ce qui risque de vous paniquer un peu.
3: Oh, c'est tout?
5: C'est tout.
3: Est-ce que je peux ajouter quelque chose? Annick, t'es d'accord? OK.
2: Oui.
3: Niveau humeur, vous avez le vent en poupe. Ça va bien. Niveau santé, migraine possible.
4: Ah, oui, bon.
3: Au travail, les critiques de votre employeur pourront vous déstabiliser. Gardez confiance en vous.
4: C'est pas une si bonne journée.
3: J'ai pas fini.
4: Ah, ouais?
3: Ne cherchez surtout pas à compenser certaines frustrations en dépensant votre argent.
6: Bon, tu le sauras.
3: Conseil du jour maintenant. T'es prête, Annick?
2: Oui.
3: Ne te laisse pas emporter par ta belle énergie et ton impétuosité. Réfléchis avant d'agir.
1: Bon, donc les 2 derniers conseils, là, Annick, va vider ton panier d'Amazon que t'as rempli avant-hier.
3: T'as assez.
1: Pèse pas supplé.
2: Hey, okay.
1: Passe une belle journée, Annick.
2: Merci, vous aussi.
3: Salut.
1: Annick Snevski s'en vient dans quelques instants. On s'informe au 96.9 Rouge.
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1: Un excellent début de journée Saguenay-Lac-Saint-Jean qui se fait sous le gros soleil et l'apparente chaleur. J'ai bien l'impression qu'aujourd'hui, on va avoir la langue à terre si on va jouer dehors, Thomas. Hein, ça ressemble à ça.
4: Ah, ça va être une magnifique journée aujourd'hui et demain. Deux belles journées copiées-collées. C'est un maximum de 30 ressentis aux alentours de 35 à 37. Ah non, franchement, il va faire chaud, il va faire beau. Il est quoi là? Il est 6h35 et on ressent déjà aux alentours de 24. Ça va être une belle journée chaude. J'ai rien d'autre à dire que c'est du soleil pour aujourd'hui. Pas de nuages à l'horizon, pas de pluie à l'horizon, pas de gros vent, non. Des journées parfaites.
0: On va le prendre.
1: On va le prendre, ça c'est sûr. On va jaser entre autres du conseil de discipline du barreau du Québec qui a décidé de radier la criminaliste Vanessa Farran pour 30 jours. Pourquoi je vous parle de ça ce matin? Vous rappelez-vous, c'est elle qui défendait Marc-André Grenon dans le fameux procès ultra médiatisé de l'année passée, ou il y a 2 ans. Elle avait à l'époque fait une espèce de vidéo de promotion pour elle et son bureau d'avocat où elle avait joué la chanson Gangsta's Paradise dedans. Elle était en train de défendre quelqu'un qui était accusé de meurtre et de violence sexuelle. Alors c'était, non, en effet, pas fort. On a jugé la vidéo choquante et aussi, tu sais, vraiment nuisible pour la crédibilité de la profession. Alors, un 30 jours de radiation et surtout pas une très bonne réputation pour cette juriste. Il y a 2 personnes qui perdent la vie dans un gros accident à Laval, Benoît.
2: Oui, un véhicule avec 3 jeunes adultes âgés d'environ 19 ans s'est encastré dans le gym Atlantis, où un vaste périmètre de sécurité est érigé depuis environ 1h20 ce matin. Le conducteur est mort de même qu'un passager. L'autre passager repose dans un état critique à l'hôpital. Le véhicule a été brièvement impliqué dans une poursuite policière, comme l'explique le policier Laurent Arsenault.
3: Les patrouilleurs se sont rendus compte que le véhicule n'avait pas de plaque d'immatriculation. On tentait une interception, mais rapidement, le véhicule a pris la fuite en accélérant drastiquement. Donc, aucune poursuite a été enclenchée. Le véhicule fuyard a poursuivi sa route et est entré en collision avec le centre d'entraînement.
2: Maintenant, la circulation reste extrêmement difficile sur la route 155 en Mauricie. Des remorqueuses sont mobilisées pour transporter les petits véhicules avec les inondations à la hauteur de la rivière Aura. Des automobilistes ont attendu plusieurs heures hier pour franchir le tronçon entre Trois-Rivières et la Tuque. Plusieurs incidents sans conséquences graves, heureusement, sont aussi rapportés en raison du fort débit d'eau sur la rivière Saint-Maurice avec l'ouverture des barrages d'Hydro-Québec. En politique, la députée de Vaudreuil, Marie-Claude Nichols, ne sera finalement pas candidate à la prochaine élection. Elle évoque des raisons familiales pour justifier le retrait de sa candidature. Marie-Claude Nichols avait réintégré le caucus libéral l'an passé après avoir été exclue après une mésentente avec l'ancienne chef Dominique Anglade. Et en terminant, une partie de fusée Falcon 9 de SpaceX se serait écrasée sur la Lune ces dernières heures. L'engin aurait percuté le sol à près de 8700 km/h. L'explosion qui a suivi équivaut à 3 tonnes de TNT. Elle aurait d'ailleurs généré un nouveau cratère de 17 mètres de diamètre. La fusée était hors de contrôle après le lancement d'une mission en janvier 2025. Voilà, c'est complet pour tous les détails et autres nouvelles. 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
1: On va avoir une nouvelle série de télé qui va s'inspirer d'un grand succès de livre.
5: Absolument, j'adore cette nouvelle-là. Si vous aimez la série de livres à succès de l'autrice Amélie Dubois, vous savez, ce qui se passe au Mexique, reste au Mexique.
1: Oui,
5: ce
1: oui,
5: qui
1: oui.
5: se passe au Congrès, reste au Congrès. Ce qui se passe à Cuba, ce qui se passe à Las Vegas. Bref, ce sont 3 enseignantes un peu fofolles, un peu coquines. Et quand elles voyagent ensemble, il leur arrive toujours quelque chose. Le genre de trio en qui on peut pas avoir confiance si on est les chums. Elles sont pas toujours fidèles, mais toujours très, très divertissantes. Bref, les péripéties des 3 enseignantes créées par Amélie Dubois sont adaptées à l'écran. Et ce sera le premier livre qui sera adapté. Donc, ce qui se passe au Mexique reste au Mexique. Les 3 filles sont parties d'un tout inclus. Oh, mon Dieu, qu'il leur arrive des affaires, ça n'a pas de bon sens. Parlant d'Amélie Dubois, c'est une grosse journée pour elle parce qu'en plus de cette nouvelle-là, elle va lancer aujourd'hui un nouveau bouquin. Ça s'appelle Spritz Club. Ça met en vedette une organisation secrète remplie de femmes d'affaires féministes qui se rencontrent dans un club pour savourer un spritz. Et à chaque année, le club réalise le rêve le plus fou d'une de ses membres.
1: Wow.
5: Et le club n'a pas de limite. Je vais vous le dire comme ça, c'est disponible à compter d'aujourd'hui. Donc, 2 choses à retenir. Ce qui se passe au Mexique reste au Mexique, sera adapté à l'écran l'an prochain. Et aujourd'hui, Amélie sort un nouveau livre à se mettre sous la dent. C'est toujours très, très mordant, très féministe aussi. J'adore ça. C'est très divertissant pour l'été. Également, la Véloroute des Bleuets a lancé cet été, vous le savez, on vous en a parlé, la Cyclo Académie. Ça, c'est un nouveau parc d'éducation cycliste mobile destiné aux enfants de 5 à 8 ans. C'est pas dur. On veut leur apprendre la signalisation lorsqu'ils sont en vélo ou encore à trottinette. Et aujourd'hui, la Cyclo Académie arrête au camp de jour du côté d'Alma. Donc, vous pourrez aller faire un tour avec vos enfants.
1: Bon. Je sais pas si vous avez entendu parler de la grève éclair de WestJet.
4: Ouais.
1: Bon, la panique est prise à bord. Puis pour vrai, là, il y a vraiment des clients qui sont dans le trouble à cause de ça.
5: Mm-hmm.
1: Est-ce que c'est le genre de nouvelles qui vous enlève le goût de prendre l'avion pour faire un voyage? On va en parler après Alex Nevsky et on leur a fait croire. Textez-nous le 6-12-13. Avez-vous déjà eu des drôles d'aventures avec les compagnies d'aviation?

0: règle générale, les conflits dans le monde de l'aviation, ça se règle assez rapidement. Les conflits de travail, je parle, ça se règle assez rapidement parce que quand ça vire à la grève ou au lockout, c'est un désastre, ouais, cette affaire-là. Le conflit de WestJet en est un qui n'aura pas duré super longtemps. On parle environ 24 heures de grève là, au total, mais c'est plus de 300 vols qui ont été annulés chez WestJet et chez Sunwing, qui est une de leurs filiales. Et il y en a 16 qui ont été annulés mardi matin, parce que mardi, ça n'a pas été long. Notre ami Benoît nous a fait changer son... Et il a préparé son bulletin de nouvelles, puis il a dit « Hey, attends un peu, là, j'ai une grosse nouvelle, là, on change ça, là, WestJet, c'est fini. »
1: Bon.
0: Il a eu le temps de...
1: C'est vrai que ça a été rapide.
0: Ça, ouais, ça a été très rapide, OK? Mais il reste que 316 vols arrêtés en dedans de deux jours. Faut que tu replaces tout ce beau monde-là sur des avions.
1: C'est quoi? C'est 200 personnes par vol, à peu près?
0: Ben, peut-être, là. Mais tu sais, c'est vraiment compliqué de faire ça. C'est compliqué de ramener tout le monde. Tu sais, Marie, tu l'as vécu un peu, là, récemment. Tu sais, c'est quelques vols qui ont été annulés, en Italie. Puis ça a pris plusieurs jours, avant que ça se règle.
2: C'est beaucoup d'organisation et de réorganisation. C'est ça. Là, tu sais, faut que tu places ces gens-là à l'hôtel. Faut que tu trouves l'hébergement, mais le transport, la bouffe, c'est quelque chose, là.
0: Je veux dire, les vols, là, qui étaient prévus, mettons, pour mercredi, là. Eux autres, ils s'en vont là, vers les hôtels. Les hôtels sont déjà pleins dans des cas comme des vacances au Mexique. Et là, bon, ben, y a toutes sortes d'histoires d'horreur qui sortent, dont celle d'une famille. C'est un peu particulier. Eux autres, ils ont des enfants de la DPJ. Ils ont 5 fillettes de la DPJ. Ils ont leurs enfants. Ils ont leurs beaux enfants qui sont avec eux. Les parents sont là. Puis tout ce beau monde-là est pogné à 14 à Cancun en ce moment. À Cancun, en tout cas, ils sont au Mexique. Ils sont pognés là-bas. 14. Ça les a déjà coûté 22 000 piastres de leur poche. Ça, c'est le bout que je comprends pas trop. Comment ça se fait que WestJet les a pas juste relocalisés? Parce que visiblement, ils ont l'air de payer les hôtels pour le monde. Mais ils ont offert toutes sortes de vols puis de façons, là, vraiment spéciales. Ils sont désorganisés. Moi, je lis ça. Puis j'ai envie de prendre un break de voyage d'avion. Je veux savoir si vous autres, ça vous fait cet effet-là un peu.
1: Non, moi pas pendant tout. Non? Moi, je voyagerai demain matin dans un autre pays avec WestJet s'il faut. Là. Moi, j'aime tenter la chance. Puis je pense que je suis chanceux dans la vie.
0: OK, ouais.
1: Je pense que ça ne m'arrivera pas, quelque chose comme ça.
0: Marie, toi?
2: C'est sûr, si j'avais une famille de 14, ça m'empêcherait de voyager...
0: Tu nourris un campeur, hein?
2: Non, je les trouve très, très bons. Là. J'ai un respect énorme envers eux. Mais 14 personnes voyager, puis en plus, souvent, ce qui peut arriver, c'est qu'ils ne te mettent pas sur le même vol aussi, là, quand il y a des problématiques comme ça, parce que des fois, ils doivent, comme en Italie, ce que j'ai vécu, nous autres, ils séparaient le vol en deux pour que l'avion soit moins pesant, pour être capable de s'envoler quand ça allait être le temps.
0: T'sais,
2: fait qu'on était, tu sais, il y a des familles qui ont été séparées.
0: Ouais.
2: Fait que imagine à 14 comme ça se peut qu'ils ne mettent pas dans le même vol non plus, là, c'est problématique.
0: Nous autres, la bad luck qui nous était arrivée, c'est une annulation de vol à mi-chemin durant une escale à Newark au New Jersey. Fenêtre d'orage, notre vol est annulé, panique à bord, on est entre le congé de la fête du Canada puis celui des Américains, il y a plus de chars de disponible, il y a plus de vol de disponible. Écoute, c'était l'asile. Les gens d'Air Canada là paniquaient tellement, ils étaient debout de ses comptoirs à crier après le monde. Sans joke, là. J'ai jamais vu ça, là, des gens désorganisés de même dans un événement comme ça. On s'était patenté avec notre compagnie d'assurance. On a pris une autre compagnie, puis on a fait un espèce de vol, là, Newark-Toronto, Toronto-Montréal. On avait fini par revenir chez nous le lendemain, après avoir passé une nuit à l'hôtel. Mais l'année d'après, on a pris le char pour voyager. Ouais, on s'était donné un petit break quand même.
2: Ça dépend tellement du temps que tu voyages, avec qui tu
0: es.
2: Ça dépend aussi avec quel transporteur. Moi, tu vois, avec Air Canada, j'ai eu une super belle expérience. Fait que tu sais, ça dépend vraiment.
0: Peut-être qu'ils apprennent de leurs histoires aussi. T'sais, peut-être qu'avec le temps, et puis peut-être qu'il y a des endroits aussi où service est différent. Ça, c'est possible. Tu sais, Newark, c'est gros en tabarouette. Là. C'est le deuxième plus gros aéroport aux États-Unis, là, si je me trompe. Pas, il en passe du monde par là, là.
1: Il y a une fois qu'on a passé proche d'arrêter à quelque part d'autre, finalement, on revenait de l'Égypte, puis je suis avec mon ami Fabrice, qui est médecin, puis en revenant, on entend dans l'avion, y a-t-il un médecin dans l'avion?
0: Sérieux?
1: Oui, pour vrai de vrai.
2: OK.
1: Puis mon ami Fabrice, ben il se lève, tu sais, puis il va, parce qu'il est médecin.
2: Oui.
1: Et l'Égypte, jusqu'à Montréal, c'est un vol d'à peu près 11h30.
2: Ah,
1: ça arrivait à peu près là à la moitié, OK? Et c'était c'était une femme qui faisait une crise, de, qui avait pas ses médicaments, en tout cas, qui faisait une crise. Je me souviens plus exactement. Fabrice, ouais, vous le dirait mieux que lui, que moi. Mais tout le reste du voyage, il avait dû rester avec cette madame-là à lui faire des, lui mettre une poche de soluté, puis la traiter. Puis elle, elle se débattait, puis elle voulait pas rien savoir d'être traitée en plus. Fait que là, l'objectif. Fabrice me dit. Le pilote voulait nous faire arrêter au Groenland. J'ai dit non, je vais m'en occuper jusqu'à la fin. Je peux pas arriver chez nous au Groenland. Je peux pas arriver au Groenland à soir. Mais c'est la fois qu'on a passé le plus près, comme d'arrêter à une autre dans un autre pays, puis après ça d'être localisé. Aye, ça m'avait fait peur.
0: Ça aurait fait tout un détour. Hein? Ouais. Ça aurait pas été facile.
1: Air Canada finalement lui a donné comme un 500$ de billet d'avion.
0: De ton ami, ça.
1: À mon ami, ouais, pour le remercier.
0: Ben, c'était quand même sharp.
1: Ouais,
0: ça.
1: Ouais, quand même.
0: Quand même,
1: ouais,
0: pas pire. Parmi les différents clients de WestJet, il y en a qui se sont fait offrir des affaires un peu comiques. Il y a André Duncan, qui est un gars de Montréal, qui devait prendre un vol Cancun-Montréal, s'est fait offrir pour revenir à la maison un aller simple vers Vancouver.
1: Faut-tu pas savoir?
0: Okay, je vais pas être plate, là. Mais WestJet a pas l'air de bien connaître sa géographie. Ça m'inquiète légèrement. Loud avec Sing, on a quelques histoires qui rentrent par texto. Est-ce que vous avez déjà eu des drôles de mésaventures de ce genre-là en voyage? Textez-nous au 6-12-13. Sing après.
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1: Je sais que j'ai manqué de quoi.
0: Mais tu peux te reprendre parce que ça ouvre aujourd'hui. Okay. Nous autres, on a eu une belle livraison de Papa Sandwich qui s'installe sur le boulevard Talbot, là, tout près de chez Omise, là, le complexe de plusieurs petits restos, là, qui sont dans ce coin-là.
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0: 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Ouais. Vous trouvez du stock, vous ressortez, vous allez manger à la même place. Tu comprends ce que c'est ça le concept?
1: Oui.
0: Et Papa Sandwich, ben écoute, nous autres, on n'a pas été déçus. On a trouvé ça vraiment très, très bon.
2: Vraiment bon. 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
1: Ah, oui.
2: Donc
1: wow.
2: Ça peut être pratique.
0: Le pain, c'est comme un ciabatta, ouais. Là, de grande qualité. Mmh.
2: T'as deux choix de pain. T'as le pain baguette ou le ciabatta. Ah, le ciabatta, c'est vraiment mon préféré. Vraiment. Puis il y a des sortes absolument incroyable. Hier, j'en ai essayé 4 finalement dans ma journée. Là.
0: Quoi?
2: Ben, hier matin, on en a essayé 2.
0: On a
2: deux.
0: Bouché. On a
2: le
0: mangé
2: hot,
0: bouché, hein?
2: Hot honey,
0: ouais.
2: Baby,
0: okay.
2: Vraiment bon.
1: C'est quoi ça dans le fond?
2: Le hot honey qu'on retrouve entre autres à l'Inter. Là.
1: Oui.
2: Ben, il est dans un sandwich, Papa Sandwich, avec une galette de poulet. Là,
1: croustillant, Dieu.
2: C'est
0: mais
2: vraiment.
0: Le BLT, c'était le top of the line. Là.
2: Ouais.
0: C'était vraiment celui qui sortait le plus.
2: Ben,
0: c'est le bacon laitue, oui. Avec la dinde. Là.
2: Moi, je suis pas d'accord, mais Vincent a beaucoup aimé
0: même
2: ça.
0: Pas
2: j'ai goûté steak chili, steak fromage.
0: Chipotle.
2: Steak chipotle, oui, pardon.
1: Ah, c'est un genre de steak à fondu.
2: Ouais,
1: c'est
2: exactement. Ça, c'était vraiment bon. Mm. Poulet thaï, c'était délicieux aussi. Mais mon préféré, là, j'ai un gars de piquant, poulet buffalo. J'ai
0: vraiment ça, c'est hier soir que
2: t'as essayé. Exactement. C'était le Friends and Family hier. On a été bien reçus. Franchement, un beau décor. Allez les encourager. Puis il y a des options VG aussi. On m'a demandé, là, dans mes stories. Est-ce que il y a des options VG? Oui, puis ils ont l'air très bonnes, en tout cas.
0: Et okay. 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
2: Les biscuits
0: sur le
2: sont bons aussi. Il fallait que je le dise.
0: Ah ouais?
2: Les biscuits sont vraiment bons.
1: Ah, je vais aller essayer ça, c'est vrai,
2: oui.
1: Vous m'avez donné le goût.
0: Philippe se demande si c'est des sandwichs, pas de croûte. Non, c'est pas des, non, il y a beaucoup de croûte, je te dirais. Die, die, avec Shakira, ça s'en vient à rouge, restez là.
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0: Vous écoutez la gang de l'été avec Vincent, Marie-Ève et Thomas. On est là tous les trois pour les trois prochaines journées et c'est du gros soleil qu'on a là. Et lui-ci va être présent normalement pour au moins les trois prochaines journées, Tom.
1: Ah, jusqu'à dimanche, je dirais. Aujourd'hui et demain, c'est les journées les plus ensoleillées certainement. Mais vendredi et samedi aussi, on risque d'avoir pas mal de soleil. Oui, un peu plus de nuages, mais encore pas mal de soleil avec des belles températures. Mais aujourd'hui et demain, c'est ce qui nous intéresse. Le plus, on est à un maximum de 30, ressenti entre 35 et 37 avec l'humidité. Oui, un peu humide, mais de foutues belles journées.
0: 35-37, c'est chaud. Là.
1: C'est chaud. Je peux vous dire
2: on
1: que
2: va prendre.
1: J'ai vécu ça en Égypte, là, dans le désert. Là, ça ressemble à 40, là, mais on n'est pas loin de ces températures-là. Donc, on est à 20 présentement. C'est toujours ressenti 24 avec l'humidité et maximum de 30 pour aujourd'hui.
0: On va parler d'un accident qui a eu lieu il y a quelques semaines. Au cours du mois de juillet, boulevard de la Grande Baie Nord. Et c'est une collision frontale qui a coûté la vie à une septuagénaire qui a causé plusieurs blessés, trois véhicules qui ont été impliqués là-dedans. On apprend chez grâce à Radio-Canada ce matin que la police a décidé d'ouvrir une enquête criminelle sur cette histoire-là parce que on pense que ce serait peut-être un cas de conduite dangereuse, donc un dépassement dangereux qui se serait passé, un dépassement illégal qui aurait causé tout ça. Et pour vrai, là, moi, depuis le début des vacances, la construction, des dépassements illégaux et dangereux. J'en ai tellement vu, là, juste sur la 172 l'autre jour, en 4 minutes. J'étais à la bicycle, là.
2: Ouais.
0: En 4 minutes, j'en ai vu 4. Du monde qui dépassait sur de la ligne jaune parce que c'est la route des vacances, puis il y en a qui sont chill, puis là, nous autres, les locaux, on pète notre coche, puis on chauffe trop vite, puis on fait des affaires qui n'ont pas de bon sens. Prenez votre gaz égal là, pour le restant de l'été. Il y a déjà eu assez de morts et de blessés dans la région par l'extérieur du Québec. Et les ventes de laitue sont en baisse parce qu'il y a des gens qui ont peur d'aller beaucoup trop souvent à la salle de bain.
3: Tout à fait. On parle d'une baisse qui atteint environ 10 % chez certains producteurs en raison de l'éclosion de cyclospores aux États-Unis. L'infection de l'intestin causée par un parasite peut entraîner une importante diarrhée. Des dizaines de consommateurs américains ont été malades, deux en sont même décédés. Au Québec, pas moins de 223 cas ont été rapportés jusqu'à maintenant. Pour éviter d'être contaminés, il est conseillé de bien laver vos fruits et légumes frais avant de les manger. Maintenant, WestJet reprend graduellement ses activités après l'annonce d'une entente de principe lundi. Au moins 16 vols ont été quand même annulés hier. 300 vols ont aussi été annulés lundi. C'est le cas d'une famille de 14 Québécois qui se trouve coincés au Mexique, selon le Journal de Montréal. Plusieurs passagers dénoncent aussi les difficultés à parler à un représentant pour rentrer au pays. En politique, l'ex-PDG de la Chambre de commerce du Montréal métropolitain, Michel Leblanc, sera candidat libéral dans le château fort de Marguerite Bourgeois cet automne. Sa candidature sera confirmée plus tard aujourd'hui. C'est un bon coup sur le plan économique pour la formation politique, selon le chroniqueur de Nouveau Info, Victor Henriquez.
4: Deviendra en quelque sorte le Pierre Fitzgibbon du Parti libéral, puisqu'il sera celui qui a la plus grande connaissance économique et viendra contribuer par sa grande connaissance des entreprises et des défis des entreprises à l'équipe libérale et à son plan économique.
3: Enfin, aux États-Unis, un homme armé a été arrêté dimanche sur un terrain de golf appartenant à Donald Trump en Californie. Le suspect de 38 ans surveillait les activités liées à la planification de la sécurité sur le site. Donald Trump est arrivé sur place hier soir pour participer à une levée de fonds du Parti républicain. Voilà, c'est complet pour tous les détails et autres nouvelles. Visitez lenouveau.info.
0: Marie, t'as une petite série à nous suggérer un matin?
2: Ouais, c'est une mini-série sur Netflix. C'est 8 épisodes. Ça fait partie des 10 séries les plus regardées sur la plateforme actuellement. Ça s'appelle « Sur tes traces ». On va écouter un extrait de la bande-annonce.
5: Je m'appelle David Burroughs. J'ai été condamné à perpétuité pour le meurtre de mon petit garçon. En réalité, je ne suis pas coupable.
6: Je pense que Matthew est vivant.
5: Si Matthew est là dehors, je le retrouverai et je le ramènerai.
7: On sait déjà que Burroughs a pris la fuite il y a une heure.
8: Vous pensez qu'il a eu un complice?
9: Oh, il en a eu plusieurs.
2: Je me suis tapé ça en deux jours. Vous savez qu'habituellement, moi, ça me dure longtemps, une série.
0: Oh oui.
2: Oui, ça s'appelle « Sur tes traces ». C'est adapté d'un roman d'Harlan Coben. Il y en a plusieurs des intrigues de Coben qui ont été adaptées à l'écran et qui se retrouvent sur Netflix. Il est célèbre, lui, pour ses thrillers policiers. Tu te demandes tout le temps, bon, comment ça va se terminer puis comment ça se fait qu'on en est rendu là. C'est vraiment des intrigues qui sont très alléchantes. Moi, j'ai bien aimé, même s'il y a quelques imperfections au niveau de l'intrigue. Mon chum, lui, il a pas embarqué. Quand il s'endormait pas, il me disait tout le temps... Ça se peut pas. Voyons, ça se peut pas. Okay, David, c'est un livre.

0: Avec la grosse barbe.
1: Non, non, il y a les cheveux courts, pas de barbe. Ah, oui. Non, non, non, beau, beau, beau. Oh, ben, il est beau tout le temps, mais bon.
0: Milo, Milo.
1: OK.
0: Mes beaux-parents ont trippé, en tout cas, sur cette série-là aussi. J'ai juste parlé. Mon beau-père, particulièrement.
2: Ceci dit, mes beaux-parents.
0: Mais on en parle en fin de semaine, justement.
1: Ça s'appelle Sur tes traces, sur Netflix. Bon, à chaque semaine...
2: Sam Worthington.
1: Oui,
2: l'acteur qui joue le rôle principal, le beau Sam.
1: Je connaissais pas, moi. Beau Sam, en effet.
2: C'est sûr que t'as pas vu Avatar, c'est ça.
1: Non, ben non. Mais je vais retenir son nom puis sa face aussi. 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
0: La radio où est-ce que tu parles?
2: C'est un peu chaud d'ail.
1: Non, non, non. Alors, vous pourriez gagner un forfait familial cette semaine pour visiter le musée du patrimoine d'Arvida. Voilà. J'ai mis un petit peu de rhum dans mon coffre.
0: Le coureur des voix dans le frigo est plus vite.
2: Non, s'il en reste plus de ça, là. C'est finito. excusez, je vais en revenir. Merci. Je suis fatigué, moi et tout. Dans quelques instants, c'est dans le bain avec Aubin.
0: Yes.
2: Puis, on veut savoir, on se mouille les orteils sur quel sujet aujourd'hui?
0: J'ai des nouvelles voisines. J'ai déménagé récemment.
2: Oui.
0: J'ai fait leur rencontre.
2: Oh.
0: Ouais.
1: T'as posé des clôtures des camps?
0: Non, mais pour vrai, les anciens propriétaires, ils avaient gagné ce concours-là. Puis, c'est vraiment des clôtures de camps. C'est drôle que t'en parles.
1: J'ai hâte d'entendre parler de tes voisins.
2: Appelle clôture des corps. Shaky ride, die, die.

0: Bon, finalement, il n'y a pas juste moi qui avais vu la bande-annonce de ta série puis que ça me tentait de l'écouter. T'as plein de monde qui l'ont écouté, Marie.
1: Absolument. Je vous parlais tantôt de Sur tes traces. C'est sur Netflix. C'est une mini-série en 8 épisodes. Daniel Allaire qui dit « Allô, la belle gang, je l'ai écouté. Vraiment très bonne série. Je la conseille à tout le monde. Marie-Véronique, c'est super bon. Marianne Morel également, c'est super bon. Regardez ça. »
0: Bon.
1: Alors, tu vois? T'es pas à côté de la plaque?
2: Certains diront qu'il est original, d'autres qu'il est juste idiot. Mettez-vous à l'aise, un orteil à la fois. Entrez dans le bain avec Aubin.
0: Alors, Thomas, t'as pris possession de ta nouvelle maison, ta deuxième maison en 2 ans, si je me trompe pas.
3: Oui.
0: Toi, t'es fou un peu, hein?
3: Hey, les pénalités sont rough aussi.
0: Oui,
3: ça,
0: oui,
3: c'est
0: oui,
3: ce que...
0: oui, oui, oui.
3: Mais oui.
0: J'avais pas évalué ça.
3: Non.
1: Deuxième maison en 2 ans?
3: Oui.
1: Hey, t'en as eu plus que moi dans ma vie.
0: Et voilà.
3: 3 déménagements en 2 ans en plus. Tout est difficile là-dedans, mais en tout cas, quelque chose qui est bien différent puis que je suis content, c'est le voisinage.
0: Ah oui?
3: Que j'ai eu la chance de rencontrer la semaine dernière. Okay. Moi, dans la vie, j'ai pas d'enfant. Mais je me suis rendu compte récemment que j'ai aussi aucune idée comment ça fonctionne, les enfants. Les adultes, je comprends. Tu leur dis non, ils s'en vont, ils partent. Oui. Mais les enfants, le mot non, c'est négociable. Non? Pourquoi non? Mais si je fais attention, mais ma mère, elle a dit oui, elle. Mais chez Jade, on a le droit. Ouais, mais si je te dis non, c'est non. On vient de déménager, comme tu l'as dit, puis c'est une journée où est-ce qu'il pleut dehors, OK? La semaine passée. Et en après-midi, ben pendant que je suis sur l'horaire du matin, moi, je suis dispo en après-midi. Donc, ma blonde me fait une liste de choses à faire dans la journée.
0: Oui,
3: donc,
0: oui, oui.
3: Le ménage,
0: ben
3: le plancher.
0: Elle a compris comment ça marche quand t'es dans une équipe du matin. Là, on a
3: tout ça. Ouais, le lavage, la vaisselle, tout, tout ça. Puis là, je l'accomplis, cette liste-là. Tout est propre, OK? Donc, je me dis, Thomas, t'as bien mérité de t'asseoir un peu. Je m'assois devant mon ordi. Et là, mon chien saucisse se met à japper. Mais il jappait fort, là, intensément, comme quand les candidats aux élections viennent faire leur porte-à-porte. C'est pareil. Fait que, je me lève, tu sais, j'ouvre la porte. 4 filles qui sont là, 4 fillettes d'environ 11 ans, qui me disent « Bonjour, monsieur, est-ce qu'on peut venir flatter votre cochon? » Quoi? Première fois qu'on me pose cette question-là. D'habitude, il faut que je force les gens à flatter le cochon.
0: Mais ça, ça lui tentait.
3: Ah oui, il pleut, il cherche une activité, il vient cogner chez le monsieur. C'est ça. Puis il pleut vraiment assis à ce moment-là. Okay. Puis moi, je suis seul chez nous, puis je suis comme, ben, OK, venez-vous-en. Puis le cochon, faut comprendre que depuis qu'on a déménagé, elle a pris facilement 10 livres. Elle mange du gazon du matin au soir.
0: Elle a pris 10 livres?
3: Oui. À peu près, je te dis, elle a une bonne panse, là, pis...
1: Bonne cochonne.
3: Ouais, une bonne truie. Et c'est une truie.
1: Oui, on a le droit, là. On la traite pas.
0: Faut bien contextualiser. Oui. Pour ceux qui sont pas au courant, il y a un cochon, c'est une truie.
3: Ça s'appelle Charlotte.
1: Oui.
3: Donc, elle mange du gazon du matin au soir, puis je la laisse faire parce que j'ai pas encore de tondeuse. Donc, relation gagnant-gagnant.
0: Oui, mais non, c'est ça. C'est un gazon bizarrement mangé. Là, mais
3: c'est
0: bon.
3: Ça. Il y a des spots par-ci, par-là. Mais bon, développe du cholestérol. Moi, j'économise chez Canac, c'est parfait. Mais je pense que tout le quartier sait que j'ai un cochon parce qu'ils l'ont vu dans la cour manger du gazon. Mm-hmm. Et parce qu'elle s'est sauvée aussi 2 fois dans la rue. Puis elle a failli se faire frapper par ma voisine, qui s'appelle aussi Charlotte. Quand j'ai crié « Charlotte, arrête !» Les deux ont figé, m'ont regardé. C'était parfait. Donc... Tout ça pour dire, les fillettes, j'ouvre le garage, le cochon dort dans le garage, OK? Et là, les fillettes rentrent toutes énervées. Charlotte, pas mal moins contente de les voir qu'eux autres. Elle finit par sacrer son camp parce que 4 fillettes qui sont toutes énervées.
0: Oui. C'est trop, là.
3: C'est trop. Donc là, les fillettes voient le chien que j'ai, mon chien saucisse, voient le chat. Et là, se mettent à courir un peu dans la maison. Et là, trouvent du melon d'eau. Je leur donne du melon d'eau. Pourquoi? Aucune idée. Je pense que mon cerveau était rendu en mode garderie sans formation.
0: T'es un bon voisin, Thomas.
3: Ben, c'est ce que je me dis. C'est ma première, ma première expérience avec des voisins gentils. Donc, je me dis, t'sais, pourquoi pas là? Fait que pendant ce temps-là, j'essaie de faire la conversation. On est dans ma verrière avec quatre filles de 11 ans. Mm-hmm. Qu'est-ce que tu dis, là, des filles de 11 ans? Ça va bien à l'école? Oui, c'est l'été. Tu connais ça, Pokémon? J'étais complètement dépassé. Mais surtout, je trouvais que c'était fou qu'il y ait une confiance aveugle en un inconnu comme ça. Ça fait une semaine que j'habite là. Elle cogne chez nous, elle rentre. Leur mère appelle parce qu'ils ont tous des iPhones à cet âge-là. À 11 ans, ils ont tous des iPhones de la dernière génération. T'es où, ma belle? Ah, chez le monsieur avec le cochon. Parfait, pas de problème. Pardon? Moi, si à 11 ans, j'avais dit à ma mère que j'étais chez un inconnu, un monsieur que personne connaît, elle raccrochait puis environ 5 secondes, elle arrivait en van en driftant dans la cour, tu sais.
1: Moi aussi.
0: C'est sûr que ça fait un peu le monsieur louche, là.
3: Oui, c'est oui. Ça, exactement. Mais j'ai
0: venez voir mon beau cochon. Là.
1: Venez voir ma belle cochon.
3: Ouais, ouais. Mais... Moi, je pense que vu que j'ai un cochon, justement, ça agit comme vérificateur d'antécédents. T'es un homme seul dans son garage, t'es méfiant, mais un homme seul dans son garage avec un petit cochon, ah, là, c'est correct. Ouais. Fait que là, à un moment donné, le soleil sort à l'extérieur, je me dis, bon, on va retourner jouer au parc. Uh-huh. Je veux dire, il était là pour flatter le cochon. Puis moi, il faut que j'aille passer mon aspirateur dans ma piscine, j'en ai parlé un peu au début de semaine. Ben non, elle me suit, à côté de ma piscine. Pourquoi ton eau est bleue? Ben, parce que c'est une piscine. Ton spa chauffe à combien? Assez chaud, merci. Hey, on pourrait aller chercher nos maillots. Là, j'ai réussi à être adulte et mettre mes limites. Non. J'ai dit non, pas aujourd'hui. Vous reviendrez avec vos parents. Et j'étais fier de moi. C'est la première fois de la journée que j'ai établi ça une limite. La première fois depuis le début de
1: la vie.
3: La première fois de la vie. C'est pas pour rien que j'ai acheté une deuxième maison à 2 ans. C'est pas mon idée, disons.
0: Et voilà.
3: Mais ça a duré 12 secondes parce que là, j'ai dit non, mais j'ai des balançoires puis un module pour enfants sur mon terrain.
0: Qui est encore là.
3: Qui sont encore là. Donc, elles ont sauté là-dedans. Les garçons du quartier les ont vus se balancer. Ils sont rentrés chez nous. Je lève la tête en train de passer mon aspirateur de piscine. Ils sont 7. 7 dans ma cour. 7! J'ai ouvert la porte à 4 enfants puis gère un camp du jour non subventionné. Il y en a qui jouent au ballon, il y en a des balançoires, il y en a qui courent après le cochon. Moi, je passe mon aspirateur tranquille puis je me dis bah c'est sûrement ça être parent, t'sais, c'est comme ça que ça se passe. T'sais. Puis là ma blonde elle arrive à ce moment-là. Elle regarde la scène. Elle me regarde.
1: Elle est disciplinée en plus, ça blanc.
3: Oui. Elle regarde les 7 enfants. Elle me regarde encore. Puis là, elle comprend que j'ai perdu le contrôle complètement. Fait qu'elle débarque dans le cours avec une autorité de gardienne, d'éducatrice. Et en moins de 2 minutes, la cour est vidée. Tout le monde est retourné chez eux. J'étais soulagé. Je pensais qu'elle allait me dire, bravo, tu sais, t'as été gentil avec les voisins. T'as fait connaissance. Pas pantoute. Elle rentre dans la maison. Qu'est-ce qu'elle voit? Les traces de bottes, les verres sales, les miettes, le plancher plein de traces de pieds. Puis elle me dit, je t'avais demandé une affaire, Thomas. C'était de faire le ménage. Je te jure que je l'ai fait, Marianne, je te jure. Fait que j'ai dû tout recommencer à zéro.
0: T'es trop fin, Thomas. T'es juste trop fin. Lance-toi les flots. Ils savent.
3: Ils vont venir.
0: C'est pas ta seule visite de l'été. Non, clairement. À moins qu'il y ait eu bien, bien peur après, là. Hey, les amis, ça vous tente-tu d'aller au zoo? Vous pourriez y aller à 4 à part de ça. 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
0: Je veux saluer Mélina qui a commencé à texter animaux avant même qu'on envoie le rappel. C'est parti, vous nous textez animaux, vous répondez correctement à la question, il y aura choix de réponse, vous devenez finaliste. Et vendredi, on fait le tirage de ce super forfait pour le zoo sauvage de Saint-Félicien pour 4 personnes et le souper dans l'un des restaurants Mike's de votre choix. Voici Cain qui a fait son dernier tour de piste au Saguenay-Lac-Saint-Jean, à moins que ça fasse comme Kiss, puis que la tournée d'adieu dure 12 ans. On sait jamais. Le paradis arrive. We'll be right back.

0: Kissy.
1: Le paradis avec Caïn au 96-9 Rouge, 7h23. On a tout un forfait pour vous autres. C'est un forfait pour 4 personnes aux eaux sauvages de Saint-Félicien. Vous faites une belle grosse journée. Vous arrivez là vers 8-9 heures le matin. Vous sortez de là 5h30. Vous êtes brûlé ben raide. Puis là, vous avez le goût de revenir à la maison, vous faire à souper. T'as pas besoin, parce qu'on vous offre le souper inclus pour toute la famille dans un restaurant, toujours Mike's, celui de votre choix. Donc, vous pourrez aller manger à celui qui est près de la maison, si vous êtes du Saguenay puis vous montez au lac, ou celui qui est près du zoo sauvage, si jamais. Vous savez, c'est ça, vous décidez de... Oui, il y en a plusieurs, il y en a un peu partout à travers le Saguenay, Lac-Saint-Jean. Alors, ce sera celui de votre choix. On joue avec Catherine ce matin. Salut, Kat!
2: Allô, ça va bien?
1: Ça va bien, toi?
3: Oui.
2: Très bien, merci.
1: Catherine, ça date de quand, ta dernière visite aux eaux sauvages de Saint-Félicien?
2: L'année passée, il y a 2 ans.
1: Quand même. Il y a encore des nouveautés cette année. Ils ont encore revampé des trucs, donc tu vas voir des nouvelles affaires. Puis de toute façon, c'est jamais la même expérience d'une fois à l'autre. C'est tout le temps différent. Alors, Catherine, tu deviens finaliste. Tu donnes la bonne réponse à la question que Thomas va te poser dans quelques instants pour gagner ton forfait pour 4 personnes pour une journée aux eaux sauvages, suivi du restaurant chez Toujours Mike's pour aller souper. Thomas, let's go.
4: Catherine, niveau animaux boréali, t'es-tu pas pire?
2: On va le savoir à l'instant.
4: Okay, Quel est le plus grand cervidé que l'on peut observer dans la Boréalie aux eaux sauvages de Saint-Félicien?
3: Je peux y aller avec le choix de réponse.
1: Vas-y, Marie.
3: Alors, A, le caribou. B, le wapiti. C, l'orignal. D, le cerf de Virginie.
2: Je dirais l'orignal.
1: Mesdames et messieurs, il y a la bonne réponse! Alors, t'as eu droit aux trompettes romaines, puis tout le kit, là, parce que bravo, t'as eu la bonne réponse, et on va en apprendre un peu plus sur l'orignal de Boréalie.
4: Catherine, savais-tu qu'un orignal peut mesurer plus de 2 mètres de haut à l'épaule? Imagine-le à côté de ta voiture, et c'est probablement, c'est presque comme voir un VUS avec des pattes sur pattes.
2: Ben, j'ai déjà vu un orignal à côté de ma voiture sur le bord de la route.
1: C'est fou, hein?
4: Sur le bord de la route, t'étais pas en danger?
2: Ça l'aurait pu.
4: OK.
3: Mais c'est bien,
1: en voir en vrai, c'est impressionnant.
4: Oui.
1: La fois où j'en ai vu un que c'était le plus impressionnant, puis qu'il n'y avait pas de danger là à ce moment-là, c'est dans le parc des Laurentides, il était sur le dessus d'un des caps rocheux. Tu sais, les petits caps rocheux là, qui a juste sur le bord de la route. Bon, il était en haut de ça et c'était un immense mâle avec un panache probablement d'un mètre et demi, 2 mètres d'envergure, là. Écoute, je le regardais pis j'étais comme, lui, s'il avait fallu qu'il descende, le char, c'était terminé, il était gigantesque. Wow. Hey, ben, bravo! T'es finaliste, vendredi, tu peux gagner ton forfait pour 4 personnes aux eaux avec le souper de toute la famille chez Toujours Mike. Ça marche?
2: Super!
1: Hey, Catherine,
3: reste
1: bonne journée.
3: Ligne.
1: Oui, oh, oui, il y a ça aussi. Et bonne journée, profites-en bien. On continue de faire des finalistes demain et vendredi. Manquez pas ça, on écoute Click the F.
4: aussi facile.
1: On va te les débattir jusqu'à temps qu'ils décident d'écrire collectif. Non, c'est Click the F avec Ready to Love.

0: Il est 7h29, vous êtes en compagnie de Vincent, de Thomas et de Marie-Ève aujourd'hui dans la gang de l'été. On vous souhaite vraiment un super début de journée parce que c'est ça qu'on a, un super début de journée. Oh. Hier, vous êtes sorti de la maison avec votre coton ouetté. Lundi, vous êtes sorti avec votre manteau de pluie. Aujourd'hui, vous pouvez sortir comme vous voulez. Ça, c'est
1: en t-shirt, en chest, si vous voulez. C'est la crème solaire qui sera de mise pour aujourd'hui avec un indice UV très élevé, de 8 ou très élevé. Et c'est un maximum de 30. Mais ressenti entre 35 et 37 avec l'humidité, c'est très chaud. Une belle journée. Présentement, on est à 20. Ressenti aux alentours de 24 un petit peu partout dans la région. Ça reste stable pour l'instant, mais on va atteindre un beau 30. Et demain, une journée copier-coller. Et vendredi annonce assez beau aussi. Samedi, 29, soleil aussi. Un peu plus de nuages vendredi, samedi, mais quand même, c'est 3-4 belles journées qui nous attendent dans les prochains jours.
0: Un dossier qui a fait jaser hier au conseil de ville de Saguenay. C'est celui où il y a une centaine d'endroits et de propriétés dans la région qui sont soit pas dans la région, dans la ville, une centaine dans la ville. C'est quand même beaucoup là. Oui. Des dossiers complexes, des dossiers qui sont différents les uns des autres. C'est pas tous des dossiers pareils puis on se trouve une solution. C'est du cas par cas là-dedans.
2: Il y a pas de jurisprudence.
0: Mais c'est des dossiers où il y a des terrains qui sont à l'abandon, des espèces de dompes en plein milieu du quartier. Il y a des maisons qui sont insalubres, des citoyens qui font des affaires qui ont pas de maudit bon sens, genre éplucher des poulets, là, une trentaine de poulets sur leur terrain, tu sais, en plein milieu d'un quartier. Ça n'a pas de bon
2: sens.
0: C'est un peu ça. T'sais. Oui, j'ai déjà eu moi un voisin qui faisait des feux de palette en plein milieu de la soirée et qui brûlait du bois plein de peinture comme s'il était dans le fin fond d'un rang. Non, t'es d'un quartier de jumelés. Ça se fait pas, ces affaires-là. Alors, c'est difficile à gérer, mais Geneviève Girard, la directrice générale, a dit que les équipes sont là-dessus, qu'on essaie de trouver des solutions pour rendre les quartiers plus intéressants puis que ce genre de problèmes-là disparaissent. Mais c'est pas facile. Vous irez pas lire. Je recommence ça. Vous pourrez aller lire tout ça dans le quotidien ce matin. Et on s'informe avec Benoît et Nouveau Info, puis on va revenir sur le fait qu'il y a un gros accident de la route à Laval, Benoît.
3: Oui, un véhicule avec trois jeunes adultes âgés d'environ 19 ans s'est encastré dans le Gym Atlantis, où un vaste périmètre de sécurité est érigé depuis environ 1h20 ce matin. Le conducteur est mort de même qu'un passager. L'autre passager repose dans un état critique à l'hôpital. Le véhicule a été brièvement impliqué dans une poursuite policière, comme l'explique le policier Laurent Arsenault.
4: Les patrouilleurs se sont rendus compte que le véhicule n'avait pas de plaque d'immatriculation. On tentait une interception, mais rapidement, le véhicule a pris la fuite en accélérant drastiquement, donc aucune poursuite a été enclenchée. Le véhicule fuyard a poursuivi sa route et est entré en collision avec le centre d'entraînement.
3: Maintenant, la circulation se fait à contresens sur une partie de la route 155 en Mauricie après le déluge de pluie de lundi. Le ministère des Transports a relevé la route pour permettre aux véhicules de passer en toute sécurité. Des remorqueuses ont été mobilisées hier pour transporter les petits véhicules à la hauteur de la rivière Aura. Des automobilistes ont attendu plusieurs heures pour franchir le tronçon entre Trois-Rivières et la Tuque. En politique, la députée de Vaudreuil, Marie-Claude Nichols, ne sera finalement pas candidate à la prochaine élection. Elle évoque des raisons familiales pour justifier le retrait de sa candidature. Marie-Claude Nichols avait réintégré le caucus libéral l'an passé après avoir été exclue après une mésentente avec l'ancienne chef Dominique Anglade. Et en terminant, une partie de fusée Falcon 9 de SpaceX se serait écrasée sur la Lune ces dernières heures. L'engin aurait percuté le sol à près de 8 700 km/h. L'explosion qui a suivi équivaut à 3 tonnes de TNT. Elle aurait d'ailleurs généré un nouveau cratère de 17 mètres de diamètre. La fusée était hors de contrôle après le lancement d'une mission en janvier 2025. Voilà, c'est complet pour tous les détails et autres nouvelles. Visitez lenouveau.info.
0: 7h33, Marie, tu vas nous parler de Pop-Up Balado.
5: Oui, dernier épisode de Pop-Up en tournée. Ils méritent leurs vacances, Marie-Josée Gauvin et Maxime Roberge. Ils ont roulé tout l'été dans les festivals partout au Québec et ils terminent cette tournée-là au festival Oceaga qui avait lieu le week-end dernier. Et pour cette dernière escale, ils ont enregistré en studio. Ils sont revenus sur leurs meilleurs souvenirs des 19 dernières éditions de chez Aga. Ils ont discuté des looks marquants du festival au cours des années et des appréhensions de Maxime aussi à l'idée d'assister au spectacle de Lorde parce que Maxime, lui, il n'aime pas aller dans les foules.
0: Ah ouais, okay.
5: Au menu également, le nouvel album d'Ariana Grande, Iggy Pop, le 50e anniversaire des Jeux olympiques de Montréal. Puis Max a eu un accident d'auto. Il nous le raconte dans cet épisode-là. Et faut pas oublier que Marie-Josée Gauvin nous a fait une confidence. Elle va lancer un livre érotique.
6: Hey, d'ailleurs, comment ça va, toute ta nouvelle pornographique?
0: C'est annoncé.
6: Ben, plus ou moins.
2: moins. Mais je fais écrire une histoire pornographique à Mamie, à Maxime.
6: Oui, je sais, puis ça va bien. J'ai commencé cette semaine. Là, je veux juste remettre les gens en contexte. Oui. Marie va sortir un recueil
2: de nouvelles érotiques. Il y a plusieurs personnalités qui présentement écrivent des nouvelles cochonnes et ont la canicule très, très chaude.
6: Hey, mais moi aussi, mais hier, j'étais là, j'avais un semi-croquant en écrivant. Ben, tu sais, il faut bien le tester sur soi-même.
2: Oui.
6: Comprends-tu? Là,
2: j'étais
6: là.
2: T'avais le cornet cochon?
6: J'ai dit, là, faut que j'arrête d'écrire. I'm hot. What the hell?
5: Donc, ce sont des personnalités au Québec qui sont en train d'écrire une nouvelle érotique. Leur nom sera sur le livre, mais on ne sait pas qui va avoir écrit quoi. Donc, ça devient drôle, un genre de cherche et trouve. Ça va sortir bientôt. Dès que je le sais, je vous le dirai assurément. Donc, le 50e épisode de Pop-Up Balado en tournée est à écouter sur iHeart Radio et bientôt à voir sur Crave.
0: Cette semaine, dans la question impossible, vous pourriez gagner votre passeport pour le Festival Western du Boisé à Chipcha. C'est pas en fin de semaine, l'autre d'après, du 13 au 16 août, puis c'est un méchant party.
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5: Alors, une personne sur quatre se récompense avec ceci. Qu'est-ce qu'on cherche?
8: Réponse reçue, un dessert, chocolat, crème glacée, gâteau. Oui, ça pourrait être une bonne réponse, mais ce n'est pas ce qu'on cherche. Une crème.
0: Mon genre.
8: Un repas au restaurant, ça, c'est plus mon genre. Un bon film relax, magasinage, une sieste. Il y a Manon qui dit, moi, ma récompense, c'est de passer le plus de temps possible avec mes petits-enfants que j'adore.
5: Oh, c'est mignon. Bien ça.
8: Irène qui dit, moi, je me récompense, c'est se payer une voiture neuve.
5: J'espère
0: que tu te récompenses pas trop souvent.
8: J'ai vérifié, puis elle ne travaille pas dans un concessionnaire de la région. Donc c'est vraiment...
0: On est pas tous comme Olivier Primo qui change de char aux trois semaines. Non?
5: Alors, question, je vous la rappelle. Une personne sur quatre se récompense avec ceci.
0: OK, vous nous textez au 6-12-13. Vous pouvez nous envoyer votre message vocal via le micro sur iHeart Radio. 690-2349 et 1-800-463-7919 sont les numéros de téléphone pour nous rejoindre. Et sinon... le Facebook de Rouge. Elle était flamboyante la fin de semaine passée, que ce soit à Chicago sur la scène de Lollapalooza ou à Montréal au parc Jean-Drapeau lors de Cheaga. Tate McRae, la chanteuse et danseuse canadienne, a fait triper tout le monde. C'est Greedy au 96.9 Rouge.

0: 7h39, Saguenay-Lac-Saint-Jean, on joue à la question impossible. C'est votre chance de gagner. Vous laissez passer pour le festival Western du Boisé à Chipcha. Ça va être le fun. Y a-t-il un taureau mécanique? S'il y a un taureau mécanique, c'est un vrai festival country. Il va assurément avoir de la danse en ligne. Il va avoir plein d'affaires. Vraiment, là, vous allez avoir un beau trip, assurément. Est-ce qu'on a du monde à qui on va jaser pour répondre à cette question-là?
1: Je vais poser la question. Vas-y donc. Une personne sur quatre se récompense avec ceci. On cherche la réponse ce matin. On a reçu comme différentes réponses un vêtement neuf. Ça, c'est Marie-Ève qui nous a répondu ça.
0: C'est une bonne réponse.
1: Oui. Prendre un bain aussi, c'est Fanny qui nous a répondu ça. Thomas, je te laisse poursuivre.
2: Oui, Marie-Chantal qui a répondu une barre de chocolat et Tania magasinée. C'est tous de très bonnes réponses, mais ce n'est pas ce qu'on cherche. Et on a Sabrina qui est au bout du fil.
0: Salut Sabrina, comment ça va?
3: Allô, ça va bien, merci.
0: Good.
1: Sabrina, je te repose la question. Une personne sur quatre se récompense avec ceci. Qu'est-ce qu'on cherchait ce matin?
3: Boire un bon verre de vin.
1: Et voilà.
0: T'arrives à la fin
1: une
0: de ta
1: bonne
0: semaine.
1: Coupe de vin.
0: Tu en as eu une toffe, tu en as eu une longue.
2: Dans le frigo, une belle bouteille froide.
1: Ouais. Mais il y en a qui se récompensent à chaque jour, hein. Des fois, faut pas se récompenser chaque jour.
0: Faut prendre
1: C'est une vraie récompense.
0: faut prendre son gaz égal, là. Hey, ben, félicitations. Nous autres, on te récompense avec tes laissés-passer, tes passeports, pour le festival, Western du Boisé de Chipcha du 13 au 16 août. Donc, pas en fin de semaine, la fin de semaine prochaine. Ça marche?
3: Super, hein? Merci beaucoup.
1: Salut. Reste en ligne,
0: oui, s'il te plaît. Passe une excellente journée. OK, je veux savoir avec quoi vous vous récompensez. Le concept de récompense pour vous autres, ça fait-tu longtemps que ça existe, ça? C'est quoi le genre de récompense que on vous donnait quand vous étiez enfant ou quand vous réussissez quelque chose ou que ça fait longtemps que vous travaillez pour atteindre un certain but puis là, tu dis, hey, tabarouette, fait 3 ans que je travaille pour ça, je mérite de me gâter. Vous vous offrez quoi? C'est quoi votre gâterie que vous vous offrez? Texto 6-12-13, on écoute Jeff Pose avec Ballon son la rouge.

0: nous prendre en avril, si vous voulez le voir au Saguenay-Lac-Saint-Jean. Il sera de retour au Théâtre Palace Arvida, notre ami Jeff Posé. Puis vous devriez connaître plusieurs chansons par cœur et chanter avec lui, pas juste les bouts de wow, wow, wow. Dans la question impossible, on vient de parler de la récompense qu'une femme, c'est une femme ou une personne sur quatre?
1: Une personne sur quatre
0: oui. s'offre de temps en temps, puis c'est un verre de vin. Pis c'est vrai que ça peut être une belle récompense à la fin d'une grosse semaine de travail, mais je veux savoir c'est quoi votre récompense que vous aimez vous offrir ou la récompense qu'on vous offrait, entre autres, quand vous étiez petit pour différentes affaires, OK? Je vous mets dans différentes situations de vie, puis vous me dites c'est quoi la récompense que vous vous offrez, ou vous me dites aussi si c'est non, moi je me récompense pas pour ça, c'est juste trop normal. Enfin, OK? Mettons, en sortant de chez le dentiste, moi j'avais une, tu sais, vous, ceux qui nous écoutent régulièrement savent que j'ai une chienne épouvantable d'aller chez le dentiste parce que je ne gèle pas, puis que si on est en train de me driller, puis que tout d'un coup, le maire, il décide qu'il est en tabarouette, ça me fait mal en Christie. J'étais le même enfant aussi, OK? Alors, c'était la panique totale d'aller chez le dentiste. Fait que là, ma mère, elle me disait, garde, elle dit, si tu fais bien ça, si ça se passe bien, on va aller en face chez Woolworth. C'était un magasin qui existait par chez nous, ça. C'était comme une espèce de Woolco slash Rossi. C'était comme le... C'est pareil comme Rossi, finalement. Okay. Si vous rentrez chez Rossi aujourd'hui, là, by Woolworth, c'était ça. OK? Puis, ouais, ça sentait un peu le canis, mais il y avait des jouets, eux autres. Fait que là, j'avais le droit d'aller me choisir une figurine, genre Star Wars ou G.I. Joe, si j'avais bien fait ça. C'était ma récompense de après-dentiste. J'en ai eu quelques-unes. Même si ça allait pas toujours bien. Fallait qu'elle encourage. Ça fait du renforcement positif. Fait que vous autres, enfants, dans une situation un peu comme ça, une affaire que vous faisiez enfant, puis on vous récompensait, ça ressemblait à quoi?
1: Moi, c'était des bandes dessinées. Les Garfield, les Astérix, je tripais bien gros là-dessus. Puis chaque fois qu'on faisait de quoi, même quand c'était juste viens faire l'épicerie avec moi, OK, puis j'avais une
0: bouée d'Astérix. Oh my God!
1: J'étais un bon lecteur de bandes dessinées.
0: Bon, c'était une raison de te faire lire, probablement.
1: Aussi. Ma mère était juste contente que je lise aussi.
0: Mais faire l'épicerie puis bien faire ça à l'épicerie, c'était assez pour avoir une récompense?
1: Non, c'était parce qu'on voulait jamais aller faire l'épicerie avec maman. C'était
0: juste ta génération, toi. Hein? Tu l'as eu ça.
2: Dans les récompenses que j'ai reçues, j'ai toujours aimé les desserts. Fait que j'avais ma maman cuisinait des super bons desserts, ça c'était une belle récompense. Sinon, tu parlais de livres, aller à la bibliothèque pour lire un conte avec d'autres jeunes, ça j'aimais bien ça le samedi matin.
0: Mais c'est une
2: récompense de la semaine, on va aller.
0: Okay.
2: Ben, c'est parce que j'aimais ça.
0: Ouais.
2: Elle l'aurait pas fait à mon frère.
0: Non, ça aurait été ta torture. C'est pas pareil.
2: Oui, mais moi j'aimais ça.
1: Okay. Tu allais lire un conte?
2: C'est une personne qui lisait un conte à la bibliothèque.
0: Okay, elle assistait à ça.
2: Il y avait plusieurs enfants. Moi, j'allais assister à ça. J'aimais vraiment ça.
0: OK. Oui. Mettons, vous arrivez à la fin de l'année, vous avez eu un très beau bulletin. Là.
2: Oui.
0: Slash, t'étais parti pas vraiment voir un beau bulletin, mais là, t'allais pas l'avoir, ta récompense de bulletin de fin d'année, puis là, tu te bottais les fesses pour t'assurer de l'avoir, ton bicycle. Est-ce que vous aviez ça, vous autres, des récompenses de bulletin de fin d'année?
1: Ben, tu te dis, vélo, moi, j'ai déjà reçu 2 ou 3 vélos comme ça.
0: OK.
1: Ouais, des vélos, ça, je me souviens. Un panier de basket.
0: Avoue que ça donnait bien. C'est parce que l'achat allait se faire de toute façon pour que tu puisses profiter de ton été. Ça passait comme récompense.
2: Ouais. Nous, c'était une récompense familiale. On allait toujours à Montréal voir les expos puis aller à la ronde.
0: Pour vrai?
2: Notre récompense.
0: All right. Fait que là, tout le monde avait fini son année. Ta mère avait fini son année.
2: Oui.
0: Ton frère, puis toi, puis là, vous montiez aux expos.
2: Papa, il prenait des vacances.
0: C'était le fun à la balle, hein?
2: Oh, que j'aimais.
0: Et que j'aimais ça à la balle, moi aussi.
2: Que j'aimais donc ça. Je trouve ça tellement triste depuis que ça, on a pu les expos de Montréal.
0: À peine 10 heures de route pour aller voir les Blue Jays. Ouais, ça se fait bien.
1: Allez voir des voyageurs à Jonquière. C'est fun aussi.
0: T'as raison, ça. Je bois du ça, moi. Je devrais y aller une fois de temps en temps. J'aime ça.
1: L'année dernière, je me suis mis à y aller plus parce que mon cousin y jouait. Puis j'ai tellement passé un bel été. Hein.
0: Ah oui, c'est cool. Ouais, Sabrina nous dit des Coco Kinder.
1: Ah oui.
0: Oh. Un Coco Kinder, là, une belle récompense de t'as eu une belle journée à la garderie, là. Ça, c'était quand même
2: c'est
0: cool.
2: Vrai.
1: Pas juste la garderie. Moi, je n'ai eu pas mal.
0: Primaire. J'ai le jour de travail, hein, mon Thomas.
1: Ça m'arrive, tu sais, au dépanneur. Ah, j'ai été...
0: OK, j'avais eu vraiment une grosse semaine à job, là. Une vraie grosse semaine, là. Tu sais, il n'y avait pas de projet nécessairement qui vienne de se terminer, là. Ça en était de maudite. Là, t'arrives le vendredi, là, la récompense, ça ressemble à quoi?
2: Ah, c'est aller au resto.
0: C'est aller au resto?
2: Ah, j'aime ça aller au resto avec mon chum. Moi, ça,
0: le brique de bouffe, là, j'aime.
2: Ou se cuisiner prendre le temps de se cuisiner un bon repas. Le vendredi ou le samedi. Okay. Ouais.
0: Tom.
1: Moi, je vous le dirai pas. Je pense que vous allez me juger.
0: Oh, come on, là, arrête avec ton avocat.
1: J'achète une boîte de cartes à ouvrir, comme des cartes Pokémon.
0: Ah, c'est vrai, vous allez te juger. Pour vrai, t'as massé ça pour ça. Ça va te faire assez plaisir de te faire comme à tôt que j'ai une grosse semaine.
1: Grosse semaine, je fais comme OK, à soir, je pense à rien d'autre. Puis je vais peut-être avoir une chance d'être ultra heureux. Puis...
2: Mais tu fais quoi avec ça?
1: Écoute, je les garde. je les garde.
2: Tu fais une collection?
1: Mais oui, je fais une collection. J'en ai pour beaucoup d'argent.
2: Pokémon,
0: ça garde une valeur, ça. Puis même s'en prend. C'est comme un peu les cartes de hockey. On comprend pas parce que c'est des personnages, mais c'est une question de rareté, là.
1: Mais okay. Ma collection vaut plus que mes REER, là. Tu sais, fait que je suis vraiment content. Puis c'est ça.
2: C'est vrai?
1: Oui.
2: Ah oui?
1: Oui.
2: OK. Je connais pas ça par tout pour ça.
0: Je suis un petit peu sidéré, là. Moi, je vais me chercher une canette de American Jesus de la voix de l'opéra. C'est ça ma récompense de grosse semaine.
1: Cool aussi, ça.
0: Finalement, si vous venez de terminer là, un gros projet, une grosse séance de travail, vous pouvez aller jusque où là, pour dire « Hey là, j'ai vraiment réussi. Là, ça a bien été. Là. J'ai eu mon petit bonus. Là, j'ai mon petit cash de plus. Là. Qu'est-ce que vous vous achetez pour vraiment vous faire plaisir? »
1: À ce moment-là, moi, c'est une bouteille de mousseux. Okay. C'est toujours une petite bouteille de mousseux pas loin.
0: C'est bon.
2: Un petit voyage.
0: Moi, j'ai
2: fin de semaine à quelque part.
0: Moi, j'ai terminé une longue stretch éprouvante de job qui a duré quelques années. Fait que je me suis acheté un bicycle.
1: Hey, pas les mêmes budgets, quand même.
0: Mais non, mais c'est moins cher qu'aller chez le psy si je calcule les semaines où je suis pas allé. Brandy and Monica, c'était tout un duo, puis ça marche. The Boy Is Mine, ça vient.

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0: 7h57, super début de journée. On est le 5 août aujourd'hui. C'est mercredi, Saguenay-Lac-Saint-Jean. Et la deuxième moitié de la semaine sera vraiment très, très cool. C'était le fun hier, une belle petite soirée.
1: Ouais. Ensoleillé. Il y avait tellement de monde dans les crèmeries hier soir. Parce que oui, après Papa Sandwich, je suis allé manger une crème molle.
0: T'étais pas encore assez rempli.
1: c'est ma copine qui voulait absolument manger une.
0: C'est bien correct, là. Tu suis.
1: C'est ça, exactement. Mais on a fait trois places avant d'en trouver une. Puis où est-ce qu'on a décidé de faire la file, finalement. Mais c'était plein.
0: Il y avait du monde. Hein? Mais écoute, c'est sûr que tu vas pas en crème molle, même si tu n'as envie à la plus battante, là.
1: C'est ça.
0: Avec la belle journée, c'est
1: exactement.
0: Ça va être une bonne journée à sauce.
1: Oui, aujourd'hui. Une autre belle journée à crème molle. C'est 20 présentement, ressenti aux alentours de 24 avec l'humidité. Et l'humidité sera présente quand même aujourd'hui, malgré le soleil qu'on aura mur à mur, peu de nuages en vue pour aujourd'hui et demain. C'est deux journées semblables. Donc, je vous fais un seul topo. On ressent aux alentours de 35 à 37 au courant de la journée. C'est un maximum donc de 30 et l'humidité est très présente. C'est du soleil, une belle après-midi piscine. Tiens, pourquoi pas demain, même journée, ce sera de belles soirées chaudes également.
0: Ça a vraiment pogné notre petit sujet sympathique de récompense. Ouais. Alors, quelle est la récompense que vous vous offrez quand vous venez de terminer quelque chose, quand vous avez réussi quelque chose que vous aimez pas, vous avez fait, vos enfants, ils réussissent à passer à travers d'une épreuve. Tu leur donnes une petite récompense, là, un petit support, un renforcement positif.
1: Ouais,
0: texto
1: ouais.
0: 6-12-13, on va en reparler dans les prochaines minutes. Le conseil de discipline du barreau du Québec a plutôt décidé de prendre la manière forte pour faire apprendre à la juriste Vanessa Farran, la criminaliste Vanessa Farran, qui défendait Marc-André Grenon dans le très, très, très médiatisé procès pour meurtre et agression sexuelle. Elle va être radiée pendant 30 jours de l'ordre du barreau parce que elle avait fait une vidéo où elle avait utilisé Gangsters Paradise de Coolio durant le procès pour faire la promotion de sa pratique. C'était pas fort. On ne peut plus. Oui, c'est la preuve que c'est pas toujours... même si t'as une grande formation et des grandes études, des fois, tu n'échappes des affaires. Alors, celle-là, elle l'avait échappé solide. Donc, 30 jours de radiation, ça fait pas une bien belle réputation. Les ventes de laitue sont en baisse au Québec et il y en a qui ont un peu la frousse. C'est pour ça.
2: Tout à fait. On parle d'une baisse qui atteint environ 10 % chez certains producteurs en raison de l'éclosion de cyclospores aux États-Unis. L'infection de l'intestin causée par un parasite peut entraîner une importante diarrhée. Des dizaines de consommateurs américains ont été malades, deux en sont même décédés. Au Québec, pas moins de 223 cas ont été rapportés jusqu'à maintenant. Pour éviter d'être contaminés, il est conseillé de bien laver vos fruits et légumes frais avant de les manger. Maintenant, WestJet reprend graduellement ses activités après l'annonce d'une entente de principe lundi. Au moins 16 vols ont été quand même annulés hier. 300 vols ont aussi été annulés lundi. C'est le cas d'une famille de 14 Québécois qui se trouve coincée au Mexique, selon le Journal de Montréal. Plusieurs passagers dénoncent aussi les difficultés à parler à un représentant pour rentrer au pays. En politique, l'ex-PDG de la Chambre de commerce du Montréal métropolitain, Michel Leblanc, sera candidat libéral dans le château fort de Marguerite Bourgeois cet automne. Sa candidature sera confirmée plus tard aujourd'hui. C'est un bon coup sur le plan économique pour la formation politique, selon le chroniqueur de Nouveau Info, Victor Henriquez.
3: Deviendra en quelque sorte le Pierre Fitzgibbon du Parti libéral, puisqu'il sera celui qui a la plus grande connaissance économique et viendra contribuer par sa grande connaissance des entreprises et des défis des entreprises à l'équipe libérale et à son plan économique.
2: Enfin, aux États-Unis, un homme armé a été arrêté dimanche sur un terrain de golf appartenant à Donald Trump en Californie. Le suspect de 38 ans surveillait les activités liées à la planification de la sécurité sur le site. Donald Trump est arrivé sur place hier soir pour participer à une levée de fonds du Parti républicain. Voilà, c'est complet. 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
0: Marie-Ève, on va encore parler du prochain James Bond. Je t'ai dit que c'est pas facile de trouver quelqu'un pour remplacer Daniel Craig.
4: C'est vraiment difficile. On va connaître bientôt quand même le nom du prochain James Bond. Daniel Craig, tu l'as dit, l'a joué à 5 reprises.
0: Oui.
4: Et lui, après ça, il a dit, ben là, c'est assez. Et on va trouver bientôt qui va lui succéder. Plusieurs noms ont circulé, dont Callum Turner, qui est le conjoint de Dua Lipa.
0: Okay. Lui, ça fait...
4: Ouais. Oui.
5: Lui, ça ferait.
4: Il y a la gueule de l'emploi, ouais, ouais. Justement. Jacob Elordi aussi. On cherche un Britannique, ça, c'est ouais, pas mal ouais. sûr. Jacob Elordi, on l'avait vu dans Euphoria.
1: Oui, dans Euphoria. Dans Frankenstein aussi, récemment, je l'avais
5: oui,
1: vu sur Netflix.
5: C'était vrai,
1: bon, ça.
5: Ouais, ouais, ouais.
1: Dans Saltburn aussi, ça avait été très populaire.
4: Déjà,
1: sur, c'était avec l'ex à Sabrina Carpenter. Tu sais, c'était lui qui jouait le rôle principal, puis il tombait en amour comme
5: Keegan.
1: De Jacob Elordi.
5: Barry Keegan.
1: Barry Keegan, exactement. Mais il tombait en amour avec Jacob Elordi pendant un été, puis là, ça finit qu'il court tout nu dans la maison. En tout cas, je vous laisse l'écouter. C'est bon. C'est bon, c'est spécial.
5: Décrit de même, là, c'est...
4: Mais je... C'est bon. Il y a quelques noms qui circulent en ce moment, dont ceux-ci. Et la productrice du prochain James Bond a dit que ça devrait sortir d'ici le 31 décembre parce qu'ils seront en tournage l'année prochaine. Donc, ça serait le fun de savoir c'est qui.
5: C'est ça,
4: elle l'a dit, hein. Elle l'a dit, c'est super difficile de passer après Daniel Craig. Faut que ce soit quelque chose de vraiment différent, de stimulant et d'excitant pour l'équipe. Et je vous rappelle que le 26e James Bond sera réalisé par le Québécois Denis Villeneuve.
5: Parlez-en à Tommy, voyons comment il s'appelait, Dalton, celui qui a fait entre Roger Moore et Pierce Brosnan. Je pense qu'il y en a un ou deux.
4: Okay.
5: C'est lui qui a fait Timothy Dalton. Pas beaucoup de gens se rappellent de son passage.
4: Hey,
5: c'est quand tu dis suivre Daniel Craig, ouais, il a joué James Bond à une ou deux reprises. Cet acteur-là.
4: Et rapidement, le retour de Barbie au grand écran est un petit peu compromis parce que là, les acteurs ne s'entendent pas sur leur cachet. Je ne sais pas si vous en avez parlé cette semaine, mais Ryan Gosling demandera un cachet de 20 millions de dollars US pour son rôle de Ken. Et à la dernière production, autant Margot Robbie que Ryan Gosling avait touché le même cachet, soit 12,5 millions US, mais là, lui demanderait 20 millions. Est-ce que Margot Robbie demande la même affaire? C'est à voir, mais... ça sera pas la suite bientôt. Voilà.
5: Quelle est la récompense que vous vous offrez? C'est quoi que vous vous offrez quand vous avez réussi, tu sais, une longue stretch de job, puis c'était pas facile, puis là, vous vous dites, hey, moi, là, je me gâte. Ou vous arrivez au bout de votre grosse semaine, je me gâte. Vos enfants ont réussi quelque chose, ont eu un super beau bulletin. Qu'est-ce qu'on fait? On les gâte. Ce genre de gâterie-là, dites-nous ce que vous faites. Texto 6-12-13, cette chanson-là, moi, ça me fait tout le temps quelque chose. J'ai tout le temps un petit frisson quand je la présente. Parce que quand c'est sorti, c'était incroyable. Là. Un succès monstre. Les deux filles se chicanaient le gars dans le vidéo, se chicanaient le gars d'Imparole, puis se chicanaient entre eux autres. On ne sait pas exactement pourquoi. Brandy et Monica, The Boy Is Mine.

0: Randy et Monica avec The Boys Mine au 96.9 Rouge. Il est 8h08. C'est quoi le genre de récompense qu'on vous offrait quand vous étiez jeune, quand vous étiez petit, puis que vous réussissiez quelque chose, ou vous passiez à travers d'une épreuve, ou bien c'est quoi le genre de récompense que vous vous offrez à la fin d'une grosse semaine? Vous êtes brûlé, puis là vous arrivez, puis là j'ai besoin d'un break, puis je veux me gâter parce que je le mérite. Des récompenses. C'est quoi votre récompense que vous vous offrez? On va aller jaser avec Sophie. Bonjour Sophie.
1: Bonjour.
0: Comment tu vas?
1: Ça va bien, vous?
0: Yes, oui. Ça va très, très bien. Sophie, ce sont des récompenses d'enfants, ça, là?
1: Oui.
0: Aujourd'hui. Vas-y donc,
1: ouais. Ben, en fait, j'aimais vraiment pas ça aller chez la coiffeuse. Ah. Fait que pour me récompenser, ma mère m'avait acheté le toutou de les bananes en pyjama. B1 en premier.
0: OK.
1: Évidemment, il a fallu que je retourne chez la coiffeuse quelques mois plus tard pour avoir B2. Ah.
0: Est-ce que ça marchait? Est-ce que t'étais-tu calme? T'étais-tu fine? Parce que, tu sais, si ça te tentait pas, là, de y aller, là, t'aurais pu avoir un beau potentiel de crise de bacon.
1: Ouais, je pense que ça prenait la récompense.
2: Oh, okay, c'est trop cute.
0: Ça marchait.
2: T'as eu B1, B2, y en avait-tu d'autres?
1: Bon, il y avait les ours, mais ils m'intéressaient pas.
0: OK. Tu t'es rendu à combien de fois de coiffeuse avant d'arrêter d'avoir besoin d'une récompense?
1: Oh, pour la coiffeuse, je sais pas, mais les récompenses, ça marchait pour pas mal n'importe quoi.
0: Ah ouais, OK.
1: Ouais, t'étais de me ronger, donc.
0: T'étais facile, là, là-dessus.
1: Ouais.
0: Ouais, ben c'est bon. Merci, Sophie.
1: Ben, ça fait plaisir.
2: Salut. Hey,
0: mon gars, là, il haïssait vraiment ça, aller chez la coiffeuse.
3: Ah, okay. Ouais, pourquoi?
0: Ah, c'était terrible. Je sais pas, il était trop sensible, je sais pas quoi, là, pendant un certain moment de sa vie, là, puis ça l'agressait, fallait qu'il reste sans chaise. Il avait pété une coche, c'était l'enfer. Ouais. Mais lui, là, encore aujourd'hui, maintenant, c'est correct, là, il haït pas ça, là, aller chez la coiffeuse, là, les filles sont bien fines avec, puis tout, puis il a 17 ans, c'est mon avis, t'en reviens. Mais lui, là, il sort pas du salon de coiffeuse sans son suçon, là. Ben. Le pote de suçon, à la fin, lui, il passe pas à côté. L'autre jour, je dis, non, il est là sur les enfants. Il dit, hey. Il dit, j'ai le droit.
2: Oui,
3: d'accord. Moi aussi, je le prends tout le temps. Je veux dire, j'ai payé pour ce petit suçon.
0: Moi, ça me fait vraiment rire à chaque fois qu'il ramasse son suçon. S'il apprend à conduire avec son suçon dans la bouche, c'est de toute beauté. on va aller jaser avec Marie-Chantal. Salut, Marie-Chantal.
4: Bonjour la gang.
0: Comment ça va bien? Ça va bien toi. Là,
4: oui.
0: Les enfants sont passés par une belle étape à un certain moment puis tu les récompensais là.
4: Oui, pour l'apprentissage de la propreté là, je voulais pas leur donner tout le temps des trucs sucrés ou quoi que ce soit.
0: C'est sûr.
4: Ça fait que je leur faisais des tatous un peu partout sur le corps.
2: Oh, c'est cute.
0: À chaque fois qu'ils réussissaient leur coup dans le typo.
2: Ils étaient en tatou.
3: Okay,
4: oui, exactement. C'est qu'à la fin, là, ils étaient vraiment bonnes, là, les deux, là. Ça fait qu'ils avaient le corps tatoué.
3: OK. Je pensais que t'es tatoué pour vrai, pas temporaire.
0: Moi, il y avait l'impression que tes filles de 2 ans, là, tes enfants de 2 ans étaient rendus qui ressemblaient à Jelly Roll, là.
4: Oh mon Dieu, ça aurait été une punition.
0: Oui.
2: Tu me rappelles tellement des beaux souvenirs. Le petit pot. Oh, le petit pot que j'aimais donc faire pipi là-dessus. J'adorais le petit pot. On n'avait pas besoin de me récompenser.
0: De ça, même.
2: Ben oui, je me rappelle de ça.
0: Le contact du petit plastique collant là, quand non, tu faisais 30 degrés.
2: C'était comme en fer. C'était frais. C'était frais pour les fesses.
3: C'est pas un bon souvenir.
0: Mais qu'est-ce que c'est ça, ce petit pot-là en fer?
2: C'est un petit pot de chambre. Un petit pot.
3: Mais t'es posé dans les années 1800.
2: Je trouve ça que oui, mais ma mère, oui. Elle avait récupéré une archive. Ah, mais j'aime ça ton histoire, Marie-Chantal. Merci.
4: Ça fait plaisir.
0: Salut, Marie-Chantal. Bon, revenons au petit pot en métal.
3: L'instrument de torche.
0: Non, mais pour vrai, c'était ça. C'était pas un

0: pot en plastique, ben là, genre non. Le petit pot en plastique vert.
1: Non, c'est un petit pot en métal. Je l'ai massé. Oui, je voulais même pas transférer dans la vraie toilette, moi. Moi, j'aimais trop mon petit pot.
2: T'es tellement touchante, Marie.
3: Je sais pas quoi penser de tout ça.
2: Je pense que t'es pas obligée d'y penser plus que ça, parce que là, le sujet est terminé, Thomas. Tu peux aller te remettre de tes émotions, puis on va essayer de s'enlever ces images de la tête. Gabrielle Fredette avec le bon choix.
1: Je et moi, c'est encore en camping.
2: La nuit, puis capable de s'endurer. T'as dans son petit pot.
1: Bon.
2: David la regarde de travers.
1: Il est trop petit, mes fesses de passe de partout, mais ça fait.
2: L'important, c'est que ça dépasse pas de l'âge. La grand-mère, ouais, ça n'a pas de besoin.
1: Ouais.
3: J'ai chaud.
2: Ouf. Bon, j'allais dire, faites donc le bon choix de rester avec nous dans la gang de l'été et surtout de nous texter Boulette, parce que si vous nous textez Boulette, vous pourriez gagner votre jeu de la Boulette édition régulière ou édition 18+, et jouer avec nous dans quelques minutes. Réservez votre place tout de suite pour jouer pendant qu'on écoute Gavrage.
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1: Vous voulez jouer à la boulette, c'est notre jeu du mercredi. On vous fait découvrir des mots à l'aide d'indices. Si vous réussissez à en trouver le plus en 45 secondes, ben vous gagnez. Donc Marie-Ève et Thomas vont vous faire deviner les mots. Et si vous gagnez, vous allez remporter l'édition de votre choix du jeu. La boulette, grâce à nos amis de Gladius qui nous ont en envoyé des caisses au début de l'été, littéralement.
2: Et je dis ça comme ça, là.
3: Mais dans le temps de Noël, là, tout le monde va être dans mon équipe. Parce qu'ils gagnent tout le temps.
4: Ah oui?
3: Ouais.
4: À la boulette, ça?
3: Ouais, à la boulette.
4: OK.
3: Fait que Marie-Ève, t'as aucune chance.
4: Oh.
1: Déjà que...
4: Déjà que c'est facile.
1: Textez-nous boulette au 6-12-13 dès maintenant. Dua Lipa, t'as parlé de son chum qui pourrait être le prochain James Bond. C'est très hot, mais moi, ce que j'aimerais, c'est que si c'est ça, engager la don pour être Bond Girl. Ooh. En même temps, parce qu'elle a tout ce qu'il faut,
4: oui,
1: pour faire ça.
4: Oui, en effet.
1: Ça serait,
4: ouais,
1: très, très hot. Puis, ben écoute, c'est moyenne. Les Bond Girls, ils meurent vite. Elle s'en vient. Don't start now.
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3: Et en ce beau mercredi 5 août, on va jouer à la boulette, un jeu bien simple où on a fait une sélection de mots qui ont rapport cette fois-ci avec la plage. Parce qu'aujourd'hui, c'est une belle journée pour ça. Ça serait une tabarouette de belle journée de plage, les amis. Alors, tous des mots qui ont rapport avec ça. Et on a 45 secondes pour en faire deviner le plus possible, soit à Vicky. Bonjour Vicky.
4: Allô.
3: Soit à Michael. Salut Michael.
5: Salut.
3: Ça va bien?
5: Oui.
3: OK, Michael, tu vas être jumelé avec Thomas et Vicky, tu vas jouer avec Marie-Ève. On doit vous faire découvrir le plus grand nombre de mots en 45 secondes, puis on n'a pas le droit de dire des mots qui ressemblent aux mots. OK, ça c'est bien important, c'est juste des indices, Marie-Ève.
6: Okay. Oui.
3: Est-ce que tu es prête?
6: Toujours.
3: Vicky?
4: Oui.
3: J'espère que tu te sens dans une journée de perspicacité.
4: Oh oui.
3: Ça va t'en prendre.
6: Vous me sous-estimez, messieurs.
3: D'accord. Alors, si tu le dis. OK, es-tu prêt, Vicky?
6: Ah oui.
4: Oui.
3: OK, ça, c'est parti.
6: OK, on marche sur ceci quand on va à la plage. Des fois, il y a des plages de galets. Souvent, il y a des plages de... Oui. C'est une vaste étendue d'eau salée.
4: Une mer.
6: Oui. OK, quand tu fais du surf, tu peux te faire ramasser par ça sur un moyen
4: une
6: temps.
4: Vague.
6: Oui. OK, quand on se promène sur la plage, on peut en ramasser puis parfois.
4: Les coquillages.
6: Oui, c'est ça. Commence pas à nourrir cet animal là parce que tu pourrais te faire chier dessus.
4: Des mouettes.
6: Oui, si tu te crèmes pas l'été, tu peux attraper
4: un coup de soleil.
6: Excellent. Sur la plage, tu t'en sers pour te protéger du soleil.
4: Un parasol.
6: Yes. J'ai plus de mots. On les a tous devinés.
3: Quoi? Il y a encore plein de temps.
4: Vous avez sous-estimé.
6: Oui, et voilà. Excusez-moi pour le chier dessus, c'est le seul mot qui m'est arrivé en tête, je m'excuse.
3: Okay.
6: C'était très impoli.
3: Et puis très très bon là. Mais c'est que c'est mot. Passé que toi.
6: Ben je me suis reposée en fin de semaine. C'est ça que ça donne.
3: Ben ça tu m'as menti. Ah non, je t'ai pas menti. Ce qui vient de se passer là, c'est ce qu'on appelle une anomalie. Okay. Hey, ben bravo,
6: merci,
3: Vicky, t'as été... wow!
7: Okay.
3: Vous êtes connecté.
7: Hey, c'est pas
3: connecté.
7: Fini.
3: Hey, Michael,
7: c'est pas fini.
3: Oui. Est-ce que tu veux jouer quand même ou t'abandonnes?
6: Non, t'es capable.
5: Ça va être dur à battre.
3: Ça va être dur à battre, t'as raison. Alors, Thomas, t'as 45 secondes pour faire découvrir au moins les 7 mots à Michael. All right, c'est parti, les gars.
7: OK, Mick, à la plage, on utilise ça pour se sécher. All right, OK. On l'utilise pour se baigner, c'est ce qu'on met.
5: Un costume de bain.
7: Ouais, l'autre mot? C'est ketchup.
5: Maillot de bain.
7: Ouais, exactement. OK. La solaire pour pas avoir de coup de soleil.
5: Crème solaire.
7: Yes, OK. Dans les pieds, on se met ça. C'est un autre nom pour des sandales, des babouches.
5: Des
3: celle-là, il est dur.
5: Des
7: OK, passe, OK. C'est blanc, c'est avec 4 bouts rouges, c'est dans l'eau, ça nous aide à flotter.
5: Des
7: Okay, pense. On met la bière dedans.
3: Et voilà.
6: Mais j'avoue que tang, c'était dur à deviner.
3: Non, c'est vrai. C'est
6: ouais. Puis là, c'était une bouée, le dernier, là.
3: Hey, bravo, Michael. T'as bien travaillé. T'as fait tout ce que tu pouvais. Ouais. Vicky, félicitations. Tu gagnes ton jeu, la boulette. Tu vas pouvoir choisir, si tu veux, la boulette normale ou la boulette épicée. Hein, la spicy, 18 ans et plus, qui est quand même,
6: Vicky, tu fais partie de mon clan. Tu me rappelles la semaine prochaine pis on regagne encore.
7: Non.
6: Oui!
3: Hey, vous êtes impressionnante. À tabarnouche, les filles. Mais sérieux, Marie, qu'est-ce que c'est passé là?
6: Ben écoute, c'est l'exception qui confirme.
3: Oui, c'est ça. Exactement. Dua Lipa. Et don't start now à Rouge.

0: 8h31, on vous souhaite un super début de journée, Saguenay-Lac-Saint-Jean, puis c'est ça qu'on a vraiment, là, le gros soleil, la chaleur. Je sens que ça va sortir dehors, hein?
1: On ressent déjà 28.
0: Oui.
1: Il est 8h31 ce matin. 28 degrés ressentis et c'est un maximum de 30 ressentis entre 35 et 37 aujourd'hui. C'est très chaud. Une belle journée. Si vous travaillez, une belle journée pour dîner à l'extérieur, profiter du soleil. Si vous travaillez pas, profitez-en autour de la piscine. C'est ce que ce sera cet après-midi dans mon cas. OK. Et demain, même chose. 30, un maximum de 30 ressentis. 37, c'est vraiment deux belles journées, deux belles soirées chaudes également. Profitez-en.
0: Excellent. On va aller rejoindre le beau Étienne de Nouveau Info. Salut Étienne.
2: Salut, salut.
0: Comment ça va?
2: Ça va super bien.
0: Une belle petite chemise.
2: Merci. J'étais pas certain. Elle est un peu grande.
0: Elle est un petit peu grande, mais ça te va bien.
2: Oui. Ah, cool. Oui. Parfait. J'adore. Mais merci beaucoup. Maintenant,
0: mais c'est pas de ça qu'on va parler.
2: Non, exactement.
0: De quoi on parle aujourd'hui? Qu'est-ce qu'on surveille aujourd'hui?
2: On parle pas de chemise. On parle de plusieurs conférences de presse sur le territoire du Saguenay-Lac-Saint-Jean. Alors, conférence de presse du Parti conservateur du Canada qui amène le député Pierre Paulus, en fait, dans la région pour accompagner le candidat, là, Régis Gaudreau. À savoir, on sait pas trop de quoi la conférence va parler aujourd'hui, mais on va se présenter là aujourd'hui. Oui, voir.
0: Ils ont un siège à ne pas perdre, eux autres, là.
2: Exactement. Donc, eux, je pense qu'ils vont aller faire beaucoup de représentations dans les prochaines semaines, même prochains jours, là, dans la région. Maintenant, conférence de presse aussi concernant les infrastructures des minéraux critiques en rapport avec First Phosphate, qui, je le rappelle, est un projet, là, de batterie dans la région. Uh-huh. Le ministère de l'Énergie, des Ressources naturelles du Canada sera là pour nous en parler.
1: Hey, comment ça a été, Festival de la chanson de Saint-Ambroise, Étienne? T'étais en performance lundi soir.
2: T'es vraiment sur un bon timing, parce que j'ai terminé mes nouvelles, fait que je peux vous parler de ça. Mais oui, c'était vraiment le fun, c'était vraiment plaisant. Puis j'étais pas tout seul, il y avait plusieurs autres participants, okay. Encore ce soir, encore demain. Puis je sais pas quoi dire de plus, que c'est vraiment une expérience inoubliable.
0: T'as pas tes résultats, là, tu l'as pas su tout de suite.
2: Non,
0: là.
2: Non.
0: Les demi-finales, on attend que toutes les demi-finales soient passées, puis c'est après ça qu'on sait si tu fais partie de la finale ou pas.
2: Fait que je suis comme pas finaliste encore peut-être, je sais pas, mais ça serait le fun. Mais oui, les gens sont très talentueux, puis t'es assis dans les coulisses, puis tu réalises que t'es pas tout seul qui est capable d'écrire des tunes.
0: Ça botte les fesses, hein.
2: Vraiment, mais c'est impressionnant à voir.
0: C'est le fun.
2: Plein de cerveaux qui sont dans le même genre de nuage, puis qui sont capables de faire des trucs magiques ensemble. Tu sais, on s'aidait tout en plus lundi, là, dans la journée, à développer peut-être d'autres chansons. On se parlait, c'était malade. Je sais pas comment expliquer ça, mais c'était vraiment le fun.
0: Bravo. C'est le fun. Tu vis une belle expérience. Vraiment, vraiment. Profites-en bien. Yes. Puis on va te souhaiter bonne chance pour les résultats jeudi. Voici ce qu'il faut savoir dans le showbiz aujourd'hui.
3: Ce soir, vous allez pouvoir vivre un des grands événements musicaux de l'été. C'est en fait le vieux couvent de Saint-Prime et la salle communautaire Gaston Vallée de Chambord qui ouvrent leurs portes pour la diffusion en direct et gratuite du grand concert de l'OM au pied du Mont-Royal. C'est présenté par l'Orchestre métropolitain sous la direction de Yannick Nézet-Séguin. Donc, c'est la première fois que ce rendez-vous-là sera diffusé simultanément dans plusieurs salles à travers le Québec, dont chez nous. L'autrice Amélie Dubois lance aujourd'hui un nouveau bouquin, Spritz Club. Ça met en vedette une organisation secrète de femmes d'affaires féministes qui se rencontrent dans un club pour savourer un bon spritz. Et à chaque année, le club réalise le rêve le plus fou d'une de ses membres. C'est disponible à compter d'aujourd'hui. Amélie Dubois, c'est elle qui nous a donné la série à succès. Entre autres, ce qui se passe au Mexique reste au Mexique. C'est toujours très, très alléchant, ces scénarios. Et à un peu beaucoup passionnément avec Phil Roy cet après-midi dès 15h55, les pétales invités seront Ludovic Bourgeois et Léa Strelitzky. Ça donne toujours un très bon choix avec ces deux-là.
0: Aujourd'hui, c'est la journée des sous-vêtements.
4: Ah oui, hein?
0: Oui, exactement. Je vois le nuage dans les yeux de Marie-Ève. C'est la journée des sous-vêtements. Fait qu'on s'est dit, qu'est-ce qu'on ferait bien en rapport avec ça? C'est quoi le vêtement le plus dur à magasiner? C'est quoi le vêtement qui vous donne vraiment des maux de tête? Puis ça, c'est pas pareil pour tout le monde. Hein? Il y en a que ça va être différents vêtements, tu sais, qui les font un peu rusher quand ils viennent pour magasiner. Quel est le vêtement que vous avez le plus de misère à magasiner? Texto 61213, puis le Facebook de Rouge, on en reparle. Après, le beau Pat Michaud, qu'on a bien hâte de retrouver avec du nouveau matériel. Fait qu'en attendant, on se console avec toutes les chansons qu'on a aimées, comme La Grande Évasion à Rouge.

0: Patrice Michaud au 96.9 Rouge. Aujourd'hui, c'est la journée des sous-vêtements, mesdames, messieurs. Et peut-être que pour vous, magasiner des sous-vêtements, c'est un aria épouvantable. Alors, c'est ça la question. Qu'est-ce qui est le plus difficile pour vous à magasiner? Tom, ce serait quoi, toi, le morceau de vêtement le plus dur à trouver pour toi?
1: Les sous-vêtements, c'est dur parce qu'il faut trouver les bons avec le bon textile qui déchire pas. Ça, c'est très, très dur. Mais sinon, une casquette, un chapeau. Terrible, ça.
0: J'avoue, moi aussi, ça fait pas tout le temps. Je peux pas acheter ça en ligne, mettons, là.
1: Ah, ben, moi, je me suis acheté des chapeaux en ligne, là, des, voyons, la marque full populaire, là, de chapeaux.
0: S'y aller, là?
1: Non, en tout cas. Mais, ça me fait pas bien. Okay. Ça me fait jamais bien. J'ai l'air d'avoir un casque, tu sais, un petit casque.
2: Mais achante-toi pas.
0: C'était ça, acheter genre un chapeau Brixton, en affaire.
1: Oui, c'est ça. Je sais pas si tu sais la marque, en tout cas. Mais, tu sais, qui se replie, qu'il y a plein de façons de les porter, mais j'ai toujours juste l'air cave. Hein? Ouais. Mais j'aime ça! J'en achète encore!
0: Oui, les chapeaux style pêcheur, là. Vous voyez ce que je veux dire, là?
2: Ouais. Non.
0: Tu vas pas.
2: Non, mais c'est
0: devenu un rat. Non,
1: c'est ça que je te parle.
0: Ok, c'est un chapeau de main.
1: Des chapeaux à haut bord, là.
0: Mon père met ça, ok?
2: Oui, c'est ça, ton père.
0: Mon père met ça, parce que mon père, faut qu'il se protège, parce qu'il a une peau sensible, des dangers de cancer de la peau, puis toute la kit sur son crâne. Des garnis. Il a 77 ans. Il peut mettre le chapeau de pêcheur, même s'il ne l'est pas. OK? Moi, là, je peux pas mettre ça, mais c'est une blague. J'aimerais ça d'en avoir un. Je trouverais ça le fun si ça me ferait plus d'ombrage. Voilà. Tout. Ben, à chaque fois que j'en mets un, j'ai l'air, pour vrai, plus vieux que mon père. Quand je mets ça...
2: Arthur l'aventurier peut en porter.
0: Exactement. Mais là, à chaque fois qu'il y en a un dans un magasin, je le prends, je me le mets sur la tête, puis je vais voir ma blonde, je dis, c'est aujourd'hui.
2: Non.
0: Marie, c'est quoi ton vêtement qui a le plus de misère à magasiner?
2: Les sous-vêtements et les maillots. Les sous-vêtements, je vais peut-être une fois, des fois par deux ans, c'est épouvantable. Ça coûte extrêmement cher, puis les filles sont tout le temps là. Voyons, Marie, je peux pas croire que t'as attendu autant de temps. Ça fait plus, il y a plus rien qui tient. Et les maillots, en fait, mon truc, c'est que je n'attends plus de magasiner des maillots. Dès que j'ai un petit coup de cœur, tu sais, que j'arrive dans une boutique de sous-vêtements puis qu'il y a des maillots, je dis, ah, il y a donc ben de l'air beau, je l'essaye en même temps. Quand ça fait bingo, j'achète. Ça va faire dans
0: comme un 2 pour 1 des 7 an,
2: ouais,
0: là.
2: Oui, c'est
0: ça. OK. On va aller faire un tour au téléphone. C'est Isabelle qui est là. Hein? Salut, Isabelle.
3: Salut.
0: Comment ça va?
3: Ça va bien, toi?
0: Oui, ça va bien. C'est quoi le vêtement que tu as le plus de misère à magasiner?
3: Pour vrai, je vais y aller avec Marie, là, mais les
0: Christ hauts
3: de maillot de
0: coin. Pas le bas, là. Le bas, ça va, là. OK. Pourquoi c'est plus dur, le haut?
2: Ah, c'est dur, hein?
3: Ben, c'est dur, tu sais, quand t'as eu 3 enfants, là, t'emportes fort un maillot, là, ça s'en va à droite, ça s'en va à gauche. Là, ça déborde. Là, c'est trop serré, c'est pas assez serré.
0: T'as des problèmes de stabilité, hein?
3: C'est ça.
2: Oh, j'aime le ça s'en va partout.
0: Ah, c'est vrai.
2: Ouais.
0: Exact.
2: Oh, Isabelle.
0: T'en as-tu trouvé des beaux, là, récemment?
3: Ben oui, j'ai trouvé une marque qui faisait vraiment bien, qui est autant top de sport que top de maillot de bain. Là, c'est vraiment la perfection. Fait que maintenant, je magasine juste avec cette marque-là.
0: On peut-tu savoir c'est quoi la marque? Ouais. Tu peux peut-être aider du monde. T'es pas la seule à avoir parlé des hauts de maillot puis des problèmes d'enfants là, qui sont venus...
2: débalancer.
0: Brosser la soupe.
3: C'est Zaya.
2: Z-Y-I-A. Dès que tu nous l'as texté, j'étais en train de fouiller là-dessus, justement. Là. Hey, sérieux, il y a vraiment des beaux hauts de sport aussi. Okay. Hey, non, c'est un super beau site. Merci beaucoup, Isabelle.
0: Salut, Zaya. Passe une belle journée, là. Puis, on te souhaite d'avoir moins de problèmes magasiner ça. Hélène a dit, moi, je mesure 5 pieds. Elle dit les pantalons.
2: C'est sûr. Oh, les pantalons.
0: Ma blonde a le même défi.
2: T'es tout le temps en train de faire arranger ton bas, hein, c'est ça?
0: Ouais, exactement. Ouais,
1: magasiner dans le coin enfant.
0: Puis, tu sais, faire arranger un bas, là. Mettons que t'achètes un bout de cotte, là, OK? Puis que tu fais arranger le bas, là. Mais le bout de cotte, là, le bas du bout de cotte, il est fait pour être à cette largeur-là. Si tu y coupes 2 pouces, il est pas à bonne largeur.
2: Ah, quand il y a des élastiques dans le bas, c'est
0: non,
2: ça?
0: Non, un bout de cotte, là, tu sais, t'as une jambe évasée. Ta jambe évasée,
1: pâte
0: là. Patte d'éléphant, là, juste un bout de cotte, là. C'est comme plus large un peu pour arriver sur la botte de cowboy,
1: non? C'est vrai, c'était un country boy, toi.
0: Quand tu coupes ça, là.
2: Ouais, c'est pas en même place.
0: Les jeans à Britney Spears dans le temps.
1: Oui,
0: c'était des bouts de cotte, là.
1: OK.
0: Ça peut te replacer. Avant que tout le monde vienne en skinny, là.
2: Allez, porte encore.
0: Définitivement.
1: Et sais-tu quoi?
0: C'est de retour.
2: Oui, je sais,
0: le
2: c'est de retour.
0: Taille basse.
2: Ouais, mais c'est ça, le bout de cotte ne me dérange pas, mais le taille basse, moi, ça, je trouve pas ça beau. Ben, moi, je le porte pas bien.
1: Il y a Claude qui nous a envoyé, ça m'a tellement fait rire. Il dit, je te jure que plus jamais, il l'écrit comme ça, okay. Plus jamais je vais avec ma conjointe pour qu'elle choisisse un costume de bain. Jamais.
0: Non, mais tu peux pas.
2: Ah, c'est pas facile.
0: Non, parce que là, ça me fait-tu bien? Oui, ça te fait super bien. C'est sûr que tu me dis pas la vérité.
1: Ah oui.
2: Non, mais allez-y pas.
0: Puis dites-la pas, la vérité. Non. Ça, c'est un piège.
2: Mais allez pas magasiner avec elle. Laissez-la tranquille.
1: Ah,
2: mais
1: c'est...
2: C'est plus le fun de magasiner tout seul.
1: Tu trouves? Ah, on avait toujours que j'y avec elle.
2: Non, c'est un embarras. Ah,
1: toujours que je paye
0: mais
1: aussi.
0: C'est...
1: Hein.
0: Mais c'est parce que...
1: D'autres affaires.
0: Si c'est elle qui demande, tu suis, là.
2: Ah oui,
0: ouais,
2: hein?
0: Oui, c'est ça, Marie.
2: OK.
0: C'est
2: moi, j'ai bien beau demander, mais tu suivras pas.
0: Camaro, hey, Camaro, tabarouette. On vous joue Camaro pour finir le show avant que Simon s'en vienne dans quelques instants.
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0: Et oui, cette année, en spectacle, il pouvait dire 96, 2026, 30 ans déjà.
1: Wow.
2: Camaro,
0: pareil,
2: incroyable. Hein?
0: Camaro, 30 ans de carrière cette année. Il faut le faire pareil.
2: Excellent, toujours.
0: Thomas, quel est le mot collé à notre beau petit balado de matin?
1: Après le trône de fer, pardon, le petit pot de fer.
0: Des images qui vont être difficiles à faire sortir de mon cerveau.
1: Oh boy!
0: Vous irez écouter le balado si vous avez raté ça.
1: Oui.
0: On en a pris une solide sur Marie-Ève ce matin.
3: Ah, c'est de toute beauté.
0: Et après toutes ces années, je savais pas ça. J'en ai appris une aujourd'hui.
1: On est rentré dans son intimité.
0: Et Christy, oui.
1: Ouf. À pieds joints.
0: Ah oh, oui, en effet. Salut, Simon.
1: Hey, j'arrive des toilettes, le petit pot, il est rendu aimanté. En métal, ting, ting, ting, tout colle dessus. Ça va très bien, personne me l'a demandé, mais ça va bien.
0: On veut pas le faire. On s'est pas rendu là. On s'est pas rendu. Ça va bien, Simon?
1: Ça va très bien. Hey, tantôt, vous jasiez avec Isabelle, qui m'a bien fait rire d'ailleurs, des articles de vêtements qui sont difficiles à magasiner.
0: Ouais, ouais,
1: pis... Et pour les gars, je sais pas ce que t'en penses, Tom, Vincent, là, je sais pas si vous portez des calottes, mais une casquette.
0: Oui, c'est ça qu'on disait.
1: Mon Dieu, que je trouve ça tough de magasiner ça.
0: Il y a tellement des affaires que tu te mets sur la tête, tu fais, mais j'ai donc ben l'air épais avec ça. J'ai donc ben l'air nono.
1: Puis tu sais, elle a l'air belle, les couleurs, la forme, l'équipe de sport, tout te plaît. Tu te la mets sur le crâne et ça le fait pas pantoute.
0: Tout genre, là, une grosse casquette, là, genre de basket, là, avec la palette ben douette, ça doit pas te faire super bien.
1: Non, mais je peux la plier un tout petit peu.
0: Oui, ça c'est
1: comme avec une espèce de demi-lune là, ou tu sais de bout de lune là, qui reste des fois là, dans son cycle. Là. Je la plie comme ça.
2: Tout le monde a des casquettes cielées. Fait que je me suis acheté une casquette cielée.
3: Ah, mais ça
2: me
3: fait pas bien.
0: Tu trouves qu'il me fait ça? C'était pas si pire.
1: Oh, mais même pour ça, faut faire des hikes.
0: Ouais, faut qu'elle serve là.
1: Faut sortir dehors, sentir les arbres, en faire un colleux.
0: Si vous voyez ma casquette de rando est tellement laide là, est-ce que ça me fait pas bien? C'est lettre. Je mets juste ça parce que ça m'empêche d'avoir de l'eau plein la face, parce que sinon...
1: Il y a des gens qui te parlent.
3: Hein? Non, on a fait
1: des gens qui te parlent.
0: Oui, c'est ça.
3: On a fait le tour des casquettes, là.
0: Tu trouves?
3: Pas mal de minutes qu'on en parle.
0: Hey, on vous souhaite une super belle journée. Je vais être en retard à mon rendez-vous chez le médecin. Fait qu'à demain, tout le monde!
3: Salut!
0: Post Malone s'en vient. Teddy Swims et Pink au 96 de Rouge. Salut, bon show, Simon!
1: Thank you!

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chanson qui est présentement en troisième position de la compile iHeartRadio de cette semaine, un des principaux visages du New Country, Shaboozey, Born to Die.

Les camps d'entraînement dans la NFL sont débutés. La saison commence le 9 septembre. Ça veut donc dire qu'on va voir Taylor Swift de moins en moins. Mais on peut l'écouter à Rouge, Opel Light.

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Ça a été dévoilé ce matin. Leonardo DiCaprio, l'acteur, s'associe avec Jeff Bezos et la femme de ce dernier, une dénommée Lauren Sanchez, pour fonder un fonds qui va venir en aide aux espèces menacées. Ensemble, ils ont créé ça. Ça va aider les organismes et les gouvernements qui ont des programmes actifs de préservation des espèces animales. Leonardo DiCaprio, on sait c'est qui. Acteur oscarisé, philanthrope, pas besoin de présentation. Jeff Bezos non plus. C'est un gars très connu, mais je veux quand même préciser qui c'est au cas où qu'à l'écoute, il y ait des gens qui ne le sachent pas. Vous allez pouvoir le replacer comme ça. Simplement, c'est le fondateur et PDG d'Amazon. Et Lauren Sanchez, c'est sa femme. Alors, tous ces gens-là se sont engagés ensemble à injecter 200 millions de dollars, 200 millions, dans un programme qui porte le nom de Phoenix Species Project. Pourquoi Phoenix? Parce que le phénix renaît de ses cendres. Alors, c'est ça le concept. On veut illustrer que les animaux qui vont bénéficier de la protection de ce programme-là vont pouvoir, eux aussi, renaître de leurs cendres, même s'ils sont pas éteints encore. Bref, vous avez compris le concept. Ça va venir en aide à 100 espèces menacées d'extinction dans 30 pays. Comment est-ce que ces espèces-là ont été choisies? C'est en collaboration avec la Commission de survie des espèces de l'UICN. Je connaissais pas ça, moi, l'UICN, avant de faire ma recherche ce matin. C'est l'Union internationale pour la conservation de la nature. Ça fait partie de l'ONU, c'est chapeauté par tous les pays qui en sont membres. Et ensemble, les gens de cette commission-là ont sélectionné les 100 espèces, parmi lesquelles figurent plusieurs sortes de choses, là, des mammifères, des amphibiens, des chauves-souris, reptiles, des oiseaux, des poissons, des invertébrés. Il y a même des plantes. Écoute, on a inclus absolument tout le monde là-dedans. Poissons, guitares à bouche en arc, salamandres vertes, pas mal de belles choses là-dedans qui vont bénéficier de 200 millions de dollars pour être préservés grâce à Leonardo DiCaprio, Jeff Bezos d'Amazon et sa femme. Alors, c'est pas mal du tout. Tout le monde va en profiter. Tout le monde en anglais, c'est quoi? C'est Everybody, Backstreet Boys. Everybody.

Ça, c'est ce que j'appelle un vrai de vrai classique de l'été. Surtout pour une journée de début août comme celle d'aujourd'hui. Du soleil, de la chaleur, les vacances. Baissez vos vitres.

0: Une journée d'été au 96.9 Rouge n'en serait pas une sans qu'on entende tous les gros noms de la scène country à l'international. Chris Stapleton avec Mumford & Sons sur Here.
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On voyage dans le temps. Retour il y a 11 ans. On est en 2015. Ça fait 6 ans que Jean Leloup est absent, qu'il n'a rien sorti de nouveau quand il sort l'album à Paradis City. Ce sont ses voyages, des rencontres aussi avec des gens qui ont inspiré les paroles et la mélodie de la chanson qui vient de débuter. Montez le son pour Jean Leloup, Paradis City.

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L'entreprise américaine SpaceX fait la manchette ce matin. On avait parlé d'eux autres pas mal dans l'actualité dans les derniers mois parce que l'entreprise faisait son entrée en bourse. Alors, pourquoi est-ce que la compagnie d'exploration spatiale d'Elon Musk fait jaser aujourd'hui? Pourquoi est-ce qu'on parle de SpaceX? C'est quoi qui s'est passé? C'est qu'un débris de fusée. La compagnie a percuté la Lune cette nuit, selon de nombreuses sources. Évidemment, c'est pas quelque chose qui va être possible de confirmer officiellement avant quelques heures encore, parce que c'est dur de monitorer la Lune 24 heures sur 24. Mais bref, ce qu'on suspecte, c'est un morceau de roquette, du modèle de roquette Falcon 9, pour les gens qui en sont adeptes comme moi. La pièce s'est détachée du fuselage qui voyage à une vitesse estimée de 8 700 km/h. Donc, 8 700 km/h, c'est pas mal plus rapide que mon meilleur service au tennis. Une pièce de métal qui fonce dans la Lune à toute vitesse. On dit que ça provient du corps d'une fusée qui avait été lancée en orbite au début de 2025. Et je vous rassure, celles et ceux qui pensent que c'est une catastrophe, heureusement ou malheureusement, dépendamment de ce que vous vouliez, là, des débris sur la Lune, il y en a souvent. C'est des choses qui arrivent régulièrement, ben régulièrement. En tout cas, en 2022, un débris de 5 tonnes qu'on rapporte suspecté d'être d'origine chinoise, qui s'était lui aussi écrasé sur la Lune. Puis dans ce temps-là, ben oui, c'est vrai, ça forme un nouveau cratère. Alors, Elon Musk, lui, c'est quoi qu'il veut? Il veut se rendre jusqu'à Mars, et tant que lui, il s'est déjà rendu. On l'écoute au retour.

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2: Bonne fin d'avant-midi, ici Benoît Chevalier. Deux jeunes ont perdu la vie dans un violent accident vers 1h20 cette nuit à Laval. Ils prenaient place dans un véhicule qui a violemment percuté le Gym Atlantis sur le boulevard des Laurentides. On craint aussi pour la vie d'un passager qui repose à l'hôpital. La police de Laval a brièvement pris en chasse le véhicule qui n'avait pas de plaque d'immatriculation. Le conducteur s'est enfui à toute vitesse, qui a mis fin à la poursuite policière. Maintenant, un homme de 29 ans est arrêté 4 ans après le meurtre de Nicolas Audet, 41 ans en Beauce, le jour de la Saint-Valentin en février 2022. Étienne Gourde sera accusé de meurtre au premier degré ces prochaines heures au Palais de justice de Québec. Il a été arrêté à sa résidence de Saint-Bernard en Chaudière-Appalaches tôt ce matin. Enfin, l'entreprise de repas prêt à cuisiner, marché Good Food, s'est placée sous la loi de la protection contre ses créanciers hier soir. Elle cumule une dette de 36 millions de dollars selon le dernier bilan, alors que sa clientèle est en chute libre. 230 travailleurs pourraient perdre leur emploi.
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Lady Gaga avait dévoilé la prochaine chanson sans prévenir personne, même pas moi, de façon très rapide aussi, pendant sa prestation aux Olympiques de Paris en 2024. On avait seulement eu les 15 premières secondes à ce moment-là, mais aujourd'hui, je vous la donne au complet dans vos hits de l'été. Abracadabra!

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En fin de semaine, la boutique Marie-Josée du Carré Davis à Arvida a annoncé sa fermeture prochaine, d'ici au mois prochain. Donc, ce sera plus ouvert en septembre. Et là, je sais pas si c'est parce que je vous en ai parlé lundi. Évidemment, je fais des blagues. Là, c'est pas juste parce que moi, je vous en ai parlé lundi dans mon émission. Il y a eu beaucoup de publications faites à cet effet-là sur les réseaux sociaux. Cette nouvelle-là a fait du chemin. Mais bref. La vente de fermeture du magasin, leur liquidation finale, fait beaucoup d'heureux. Ça, c'est le cas de le dire. Il y avait 40% de rabais sur les sacs Lambert et les produits de Marc Lambert. Là, il en reste plus du tout, plus aucun. Et d'après ce que je lis sur leur page Facebook, hier, il y avait 200 personnes qui faisaient la file pour avoir du 50% et plus de promos sur de très beaux vêtements, c'est le cas de le dire, et les accessoires également, qui, eux, sont à 60% de rabais. Alors, la boutique, de ce que je lis, a beaucoup d'inventaire encore à liquider. C'est encore le temps d'aller faire votre shopping à la boutique Marie-Josée pour la dernière fois, malheureusement, hein, parce que la fin d'une boutique, après 17 ans, c'est vraiment navrant. Ça, c'est le cas. C'est la réalité d'être en entreprise en 2026 dans le commerce au détail. C'est très difficile depuis la pandémie et la boutique Marie-Josée en est un autre exemple, malheureusement. Texto 6-12-13, je veux qu'on envoie du gros love aux filles de la boutique Marie-Josée, Miley Cyrus, dans les prochaines minutes au 96.9 Rouge.

0: bien hâte de vous faire entendre ça. L'intégrale s'en vient. Préparez-vous.
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1: On est sur le dernier droit avant l'heure du goûter. Vous allez la passer cette heure-là avec Denis Fortin dans Complètement été. Mais pressez-vous pas, là. On n'a pas fini, nous autres. On a encore la grosse playlist que j'ai concoctée pour vous dans vos hits de l'été. Hold Me Closer, Elton John avec Britney Spears, ça s'en vient. Repeat It, Garrix avec Ed Sheeran aussi, après Miley Cyrus.

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2: Denis Fortin s'en vient vous trouver dans quelques minutes seulement pour complètement été. Moi, de mon côté, je vous laisse aller dîner. Continuez aussi de préparer votre stock pour les activités de cet après-midi. Puis je vous retrouve à 13h. L'ancien gagnant de la voix, Ludovic Bourgeois, jamais oublié.

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0: autres, tout le monde. Envoyez donc une autre journée parfaite. Deux en ligne, on refuse pas ça. J'ai une pensée pour mon coach de ski nautique, Phil, qui a pris deux jours off cette semaine, hier et aujourd'hui, pour aller à son chalet. On s'entend su qu'il est né sous une bonne étoile. Merci d'être branché sur Star. 100% été avec Despacito à venir. Macarena aussi, la reine colombienne Carol G, que j'ai tellement hâte de vous faire entendre. Auparavant, on se ramène à l'époque de l'enfance de mes parents.
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0: Il y en a encore qui le font aujourd'hui, mais c'était beaucoup plus commun dans le temps. On faisait une petite prière avant le repas. Alors, en apéro de 7h du lunch 100% musical, voici Chaboubou et Jerry Rose. Amen! Partout sur Rouge.
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que le soleil brille fort à travers la planète rouge, l'Australienne Sia vient nous faire entendre son tout premier hit, qui était une chanson destinée à Rihanna, à l'époque pour laquelle elle venait d'écrire la chanson Diamonds. 10e anniversaire cette année pour cette pièce de Sia, Cheap Thrills. Pas besoin de cash pour se faire du fun, on a juste à se brancher à rouge, puis c'est certain qu'on s'ennuie pas. L'Autriche en vedette aujourd'hui, on va réarranger tantôt un classique autrichien de 84. Auparavant, un DJ de ce même pays qui a réarrangé 40 ans après sa sortie originale en 2000, un classique des années 60, et ça a donné Hey Baby, DJ RD, qui est à rouge.

0: travers le grand réseau rouge ou la planète parce qu'on nous écoute de partout grâce à l'appli iHeartRadio. Denis vous parle et envoie des salutations à Andréane de Corriveau qui nous écoute, Cathy Dubois, Sophie, Vincent Legault, Sarah, et il y en a-tu du monde, Geneviève Taillefer, Brandon Jones. Merci d'être là. On est rendu au plan du jour dans les prochaines secondes. C'est mon classique, une chanson qui ne va pas laisser personne indifférent parce que cool, tout le monde connaît la danse. Rappelez-vous, les bras tendus, paume vers le bas. Après ça, on envoie les mains aux épaules, derrière la tête, sur les hanches, un petit mouvement du bassin, puis hop, on fait un petit quart de tour. Ça vous dit quelque chose, hein? Le plus gros One Hit Wonder de l'histoire, dont on souligne le 30e anniversaire du lancement aujourd'hui même. C'est ce que je vous offre dans les prochaines secondes. De même que le hit qui a passé le plus longtemps au sommet du palmarès Billboard pour Tay-Tay. Yes, sir!
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4: Je me rappelle tellement des beaux souvenirs. Le petit pot. Oh, le petit pot que j'aimais donc faire pipi là-dessus. J'adorais le petit pot. On n'avait pas besoin de me récompenser.
5: Le contact du petit plastique collant là, quand non, tu faisais 30 degrés.
4: C'était comme en fer.
5: Qu'est-ce que c'est ça, ce petit pot-là, en fer?
4: C'est un petit pot de chambre. C'est un petit pot.
6: Mais c'est des années 1800.
4: Je trouve ça que oui, mais ma mère, oui. Elle avait récupéré une archive.
5: Pour vrai, c'était ça. C'était pas un petit pot en plastique, ben là, genre
4: non.
5: Un petit pot en plastique vert.
4: Moi, c'est un petit pot métal. Je voulais même pas transférer dans la vraie toilette, moi. Moi, j'aimais trop mon petit pot.
5: T'es tellement touchante, Marie. Faut essayer de s'enlever ces images de la tête.
4: Je et moi, c'est encore en camping.
5: Non. David, dans le garde de travers.
4: Il est trop petit, mes fesses de passe de partout. Ça fait...
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1: manière de vous faire entendre en dessert une chanson sur laquelle j'ai eu un énorme coup de cœur l'été dernier, de la princesse colombienne de la musique latine, Carol G. Ça va être malade mental. Sinon, on aura droit au réarrangement d'un classique du groupe autrichien Opus. L'original date de 1984, mais 12 ans plus tard, 1996. Ça fait 30 ans que cette chanson-là est sortie. Pendant 15 semaines, ça a été grand numéro 1 partout à travers le monde. Sur la Macarena, Los

faut un petit peu plus de revitalisant pour éviter d'être emmêlé dans ses cheveux. Jeff Posey, toujours en tournée à travers le monde avec ses tunes et les classiques des Cowboys, était là avec une des trois chansons franco les plus jouées dans les radios de la province. Avant de vous propulser les instigateurs du Festival de la Poutine de Drummondville, qui s'amorce, je crois, ce week-end, voici la princesse colombienne Carol G. J'ai tellement capoté sur cette chanson-là, ou à sa sortie l'année dernière, parce que principalement, elle ne chante qu'en espagnol, mais là-dessus, il y a quelques paroles anglo, et c'est bon! Sous le soleil, c'est parfait, c'est notre dessert de cette heure du lunch en 100% musical, Papacito! Maintenant, sur vous!

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Je sais pas si chanteur français Yannick réalisait à l'époque en l'an 2000 qu'en réarrangeant à sa façon le classique des Four Seasons, Oh What a Night, il allait obtenir la chanson franco la plus vendue de toute l'histoire de la musique, parce que c'est le cas de cette chanson-là. Ces soirées-là, presque clôture de Star du Lunch, 100% musical à Rouge. Nos soirées à nous autres s'amorcent avec Phil Roy durant l'été pour un peu beaucoup passionnément l'été. Sur le coup de 16 ans, Phil sera accompagné de ses deux pétales, Ludovic Bourgeois, qui va nous dire que pour lui, le magasinage en ligne, là, c'est vraiment off. Il haït ça. Et Léa Strelitzky, à l'inverse, adore passionnément son mari. Alors, ce sera des sujets de discussion passionnés à surveiller entre 16h et 18h. Entre-temps, je vous quitte avec notre digestif parce qu'on ne reste pas insensible à cette chanson qui s'inspire du classique d'Elvis Crespo, Suavemente, Rassusté de Mohammed, et le favori de notre réalisateur Phil Séguin, Mr. Pitbull. C'est soiré. Salut. C'est vrai que c'est soiré. Il est bon.

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début d'après-midi, belle, vaste et chaude aujourd'hui, très chaude, région du Saguenay-Lac-Saint-Jean. C'est Simon qui vous parle en direct du studio du 96.9 Rouge sur la rue Racine à Chicoutimi. Je suis installé derrière la console pour toute l'après-midi. On est ensemble dans vos hits de l'été. J'en ai même croisé certains d'entre vous ce midi sur la Racine quand je marchais. Je suis sorti prendre l'air parce qu'il fait tellement beau, il fait tellement chaud. J'ai été me revigorer les poumons, m'éclairer les yeux parce que j'avais pas mes lunettes fumées. Ça en prend aujourd'hui. Le soleil est présent. Le soleil tape. Le soleil est chaud. Puis c'est le fun. Texto 61213, fonction micro de votre micro iHeart. Téléphone 418-690-2349 aussi. Communiquez avec moi. Dites-moi c'est quoi les plans cet après-midi. J'ai-tu du monde sur l'eau en ponton? J'en ai-tu d'autres en vélo, en moto? Je veux le savoir. Messi, Lola Young au 96.9 Rouge.

J'ai des souhaits de bonne fête pour Kevin Côté de Saint-Félicien qui, d'après ce qu'on me dit, serait dans son camion. En ce moment, c'est de la part de Joël Boivin, Kevin. Je sais pas si c'est ta blonde, Joël, ou quelqu'un d'autre pour toi. Elle a pas pensé le préciser dans le texto qu'elle m'a laissé sur le 6-12-13. Mais bref, Kevin, Joël te souhaite un joyeux anniversaire et le 96-9 Rouge aussi.

0: qu'on aurait dû m'enseigner.
1: D'après moi, ils vont faire un sketch au prochain Bye Bye avec les K-pop Demon Hunters. Ils ont pas le choix. C'est tellement devenu un phénomène cette année. Même qu'ici au Saguenay, on a un groupe qui leur rend hommage. On écoute Briller ou Golden dans vos hits de l'été. Appelez ça comme vous voulez, mais dansez.

Et mon Dieu, qu'est-ce que je ferais pas pour vous autres? Là, je suis en train de faire quelque chose que je suis vraiment pas censé faire, OK? Je vais probablement me faire taper sur les doigts. C'est sûr que je vais me faire taper sur les doigts, en fait. Mais c'est pas grave. Il y a rien que je ferais pas pour mes auditrices et auditeurs dans vos hits de l'été. Alors, je vais en prendre une pour la team. Je vous donne la réponse à la question impossible de demain qui pourrait vous faire gagner votre passeport pour le Festival Western du Boisé de Chipcha dans deux fins de semaine. Alors, ouvrez grand vos oreilles. La réponse à la question impossible de demain, la voici. J'espère que vous avez pris le temps de la prendre en note. Il ne vous reste donc plus qu'à être là demain, autour de 7h25 dans la gang de l'été, avec Vincent, Marie-Ève et Tom cette semaine. Mais là, dites-le pas demain là, que je vous ai donné la réponse. Ça, c'est notre secret. Puis, attendez, je suis un peu déconcentré, j'ai des textos qui rentrent. OK, Marie-Pierre me dit « La radio bug, j'ai rien compris ». Yves me dit, ça rentre mal le signal. Elisabeth, même affaire. En tout cas, confirmez-moi, texto 6-12-13. J'espère que ça rentre bien dans les voitures puis sur les speakers de 96.9. Confirmez-moi ça dans les prochaines secondes. Je vais être certain que vous avez bien entendu la réponse à la question impossible de demain qui, je vous le rappelle, va vous faire gagner votre laissez-passer pour les spectacles, danse en ligne, rodéo, gymkhana, zone famille et tout ça du Festival Western du Boisé de Chipcha qui va battre son plein du 13 au 16 août dans deux fin de semaine. Et dans quelque chose comme pas deux fins de semaine, mais plutôt deux minutes, vous allez entendre dans vos hits de l'été Ed Sheeran avec Camera. Restez là.

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Bonne fête à Nathalie Gilbert de la Baie. C'est de la part de ta sœur Nancy. Tout le monde à Rouge, moi y compris, te souhaite de passer une belle fin d'après-midi et une belle soirée d'anniversaire. Ed Sheeran, d'envoyer de l'été.

Dave me fait rire par texto. Il m'écrit « Salut Simon, j'ai un nouveau sel et je veux voir si tu reçois mon texto. » Ben oui, je te reçois, Dave. Je t'ai même répondu. Ça me fait sourire parce que le premier numéro que Dave a pensé texter, c'est le 6-12-13. Parce que, tu sais, en 2026, c'est vrai qu'on n'en connaît plus des numéros de téléphone à part le nôtre. Moi, je connais le numéro de téléphone à ma mère parce qu'elle l'a pas changé depuis qu'elle a son téléphone cellulaire, depuis que je le connais, son numéro, depuis que je suis né. Mais après ça, au-delà de ma mère, je connais même pas le numéro de téléphone de mon frère, de ma grand-mère, même les membres de ma famille. Je connais pas leur numéro de téléphone. Texto 6-12-13, dites-moi si vous aussi, c'est votre cas. C'est le cas de Denis, en tout cas de Dave, pardon. Denis, je te débattis. C'est Dave qui m'a texté. Si je recevais son texto au 6-12-13, Dave connaît le 6-12-13. Tout le monde connaît le 6-12-13. C'est le numéro de téléphone number one sur la planète. Et la musique qu'on vous propose, elle aussi, est number one sur la planète. Marc Dupré, Mike Demero dans les prochaines, mais avant ça, on y va country. 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

0: Il fait beau, il fait chaud partout au Saguenay-Lac-Saint-Jean sur notre belle région. C'est le fun, c'est le fun. On l'attendait le beau temps. On n'a pas eu la semaine passée. On en a énormément cette semaine. Tant mieux si vous êtes en vacances, tant pis si vous ne l'êtes pas. Mais bref, il fait beau aujourd'hui. Et une belle journée comme celle d'aujourd'hui, ça donne le goût de sortir ce soir. Tu sais, aller voir un spectacle, être avec des gens, découvrir des artistes. Je sais pas, tu sais, tu regardes dehors par la fenêtre ou encore mieux, tu sors dehors puis tu te passes la réflexion comme quoi, ouais. Mais semble j'irai voir de la musique live ce soir à Saint-Ambroise en plus. Mais semble j'irai à Saint-Ambroise, ben ça tombe bien parce que c'est la 35e édition du Festival de la chanson de Saint-Ambroise qui bat son plein. C'est commencé depuis quelques jours déjà, ça se poursuit jusqu'à dimanche. 60 participants, 8 soirs de spectacle dont la soirée chanson en fête cette année. La porte-parole c'est Mélissa Bédard. Toute la programmation est disponible au chansonsaintambroise.com. Vous allez pouvoir aussi acheter vos billets au chansonsaintambroise.com. Restez à rouge, parce que dans les prochaines, je vous envoie du gros stock, toujours des hits. Lady Gaga s'en vient avec Bad Romance. Restez là.
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3: C'est parfois comme ça.

Une chanson qui célèbre la force des femmes, précisément, mais surtout, une chanson qui a des centaines de millions d'écoutes en streaming. Pink Pony Club, Chapel Room.

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0: Corneille avec tout le monde dans vos hits de l'été. Oui, c'est l'été. L'été est loin d'être terminé. Là. Je vous parle quand même de la rentrée télé à l'automne. Qu'est-ce qu'on va avoir dans notre petit écran à la maison, en streaming, sur demande et même en direct? Du côté de Radio-Canada, Anti-Gang revient pour une saison 2. Ça va commencer le 7 septembre. Stat, ça va être écouté en masse. Il y a pas mal de gens à l'écoute qui écoutent Stat. Je n'en fais pas partie. Est-ce que je devrais? 6-12-13, conseillez-moi. La saison 5, ça commence le 15 septembre. Saison 27 pour Infoman, le 17. Et après ça, en direct de l'univers, et tout le monde en parle, ça commence le même week-end, le week-end du samedi 19 et dimanche 20 septembre. Du côté de TVA, les classiques reviennent. La poule aux œufs d'or, dis-je. Le Tricheur, ça commence à la fin août. Masterchef Québec, saison 4, premier dimanche de septembre également. Indéfendable, Les Armes, la même semaine, la première de septembre. Et là, j'arrive aux meilleures nouveautés, celles qui vont être présentées du côté de Nouveau. OD Panama, ainsi que OD Extra, ça commence le dimanche 6 septembre en soirée. Un souper presque parfait également. Les quotidiennes d'OD Panama du lundi au jeudi dès le 7 septembre à 18h30. Ça, c'est parmi les émissions les plus écoutées au Québec à l'automne. Et il y a pas mal d'émissions aussi qui étaient seulement disponibles sur la version payante de Crave auparavant, mais qui vont être rendues gratuites sur Nouveau à l'automne. C'est le cas de Fear Factor Célébrité, la première saison dès le 7 septembre. La même journée, hors réseau, l'expérience, saison 1 qui est animée par Danick Martineau. Moi, hors réseau sur Crave, là. Allez écouter ça, vous patientez d'ici au mois de septembre pour l'avoir gratuitement sur Nouveau. Mais sans faire, c'était vraiment, vraiment excellent. Moi, je m'attendais à rien, je savais que ça allait être bon, mais je pensais pas triper là-dessus autant. J'étais vraiment content lorsque hors réseau a été renouvelé pour une saison 2. Ça va vraiment, vraiment être trippant. Belle Fleur, c'est là aussi. Empathie, la première saison d'Empathie, vous avez raté ça sur Crave. Ça débarque sur Nouveau de façon hebdomadaire le mardi 8 septembre. Ça va être les mardis à 20h sur Nouveau. Et en terminant, Big Brother, le piège, la première saison va être elle aussi disponible dès le 9 septembre sur Nouveau. Une autre émission qui était sur Crave avant d'être gratuite à Nouveau. La radio à Rouge, elle est tout le temps gratuite, elle est tout le temps branchée, elle est tout le temps ouverte, puis elle est toujours au max. Dans les prochaines, les Black Eyed Peas avec Shut Up, ainsi que Ella Langley, qui est la nouvelle détentrice du record du plus de semaines passées, en position numéro 1 du Billboard Hot 100 pour une femme, 15 semaines pour Choose in Texas. 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
1: On a bien hâte de vous faire entendre ça. L'intégrale s'en vient. Préparez-vous.
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3: Ici Mario Saint-Jean. Les activités ont repris normalement chez WestJet. Elle assure tous ses vols réguliers aujourd'hui. Entre samedi et hier, plus de 900 vols ont été cloués au sol. WestJet a aussi repoussé à demain la date limite permettant aux clients de modifier une seule fois leur itinéraire ou encore d'annuler leur vol sans frais. L'Association des médecins psychiatres réclame un ministre de la Santé mentale. Cette demande fait partie des 6 mesures de sa plateforme Santé mentale 2026. On écoute la présidente de l'Association des médecins psychiatres, la docteure Claire Gamache.
4: Il s'agit pas d'une liste d'une liste de dépenses. Il s'agit plutôt d'une feuille de route réaliste fondée sur notre expérience clinique, les données disponibles et les meilleures pratiques.
3: Plusieurs cours d'eau sont encore sous haute surveillance dans la province. Au Saguenay-Lac-Saint-Jean, le niveau du lac Kenogami est en hausse, ainsi que le niveau de quelques rivières. Et en Mauricie, les débits de la rivière Saint-Maurice sont encore très élevés. Et au sport, à l'Omnium Banque Nationale, on surveille ce soir l'entrée en scène de Félix Auger-Aliassime à Montréal et de Léla Fernandez à Toronto.
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J'adore les collaborations qu'on vous présente à Rouge, comme celle country entre Mumford & Sons et Chris Stapleton. Ça s'appelle Here. J'aime aussi Bring Your Love, la chanson que Sabrina Carpenter et Madonna ont présentée ensemble à Coachella. 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Dans les prochaines, on repart pour le dernier élan qu'il nous reste avant l'arrivée de Un peu beaucoup passionnément à compter de 16h. On est ensemble jusqu'à ce moment-là. Chabosi sera là avec sa plus récente sur son nouvel album Born to Die. Ça s'en vient, bougez pas.

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quitte, mais vous restez là, parce que Phil Roy débarque dans les prochaines minutes pour un peu, beaucoup, passionnément. Et ce soir, les pédales avec lui, les pétales, dis-je, avec lui, seront Ludovic Bourgeois,

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34: Info. Ici Mario Saint-Jean, le Parti québécois est toujours en tête des intentions de vote. Selon le plus récent sondage Palace Data Québec 125 et l'actualité, les troupes péquistes récolteraient 31% des suffrages contre 27% pour le PLQ. La CAQ se maintient en troisième place avec 19% des intentions de vote. Suivent ensuite le Parti conservateur du Québec à 14% et Québec solidaire à 9%. Le chef libéral Charles Milliard nous parle des défis qui attendent son parti.
35: Présenter notre projet et essayer de résister à nos adversaires aussi, parce qu'on est dans une joute politique. Donc, on doit reconnaître que c'est une élection qui va être hautement contestée. Donc, c'est certain que ça va être une campagne que j'imagine va être émotive.
34: Une personne repose toujours dans un état critique après un violent accident qui a fait 2 morts cette nuit à Laval. Les jeunes victimes prenaient place dans un véhicule qui a violemment percuté un gym sur le boulevard des Laurentides. La police de Laval a brièvement pris en chasse le véhicule qui n'avait pas de plaque d'immatriculation. Le conducteur s'est enfui à toute vitesse, ce qui a mis fin à la poursuite. À l'étranger, un projet d'accord a été finalisé visant à rouvrir le détroit d'Ormuz. L'entente doit recevoir l'approbation définitive du guide suprême iranien. Cette entente potentielle ouvrirait la voie à la reprise des négociations entre les États-Unis et l'Iran sur le programme nucléaire de Téhéran. Les activités ont repris normalement chez WestJet. Elle assure tous ses vols réguliers aujourd'hui. WestJet a par ailleurs repoussé à demain la date limite la permettant aux clients de modifier une seule fois leur itinéraire ou encore d'annuler leur vol sans frais. Et au sport, à l'Omnium Banque Nationale, on surveille ce soir l'entrée en scène de Félix Auger-Aliassime à Montréal et de Leila Fernandez à Toronto. Voilà, ça complète ce bulletin. Place maintenant à un peu beaucoup passionnément avec Phil Roy et ses pétales, Léa Strelitzky et Ludovic Bourgeois. Bonjour tout le monde!
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0: Métal.
1: Bon mercredi 5 août, Phil Roy qui est avec vous jusqu'à 18h. Bienvenue à Un peu beaucoup, passionnément. Aujourd'hui, je suis entouré de Ludovic Bourgeois et de Léa Strelitzky.
2: Oui.
1: Coucou, mes amis.
2: Coucou.
1: Vous allez bien?
2: Super bien.
1: Un beau mercredi jusqu'à date.
3: Le nombril de la semaine, on adore.
1: Le nombril de la semaine. Ludovic Bourgeois, il y a une couple de jours, tu as annoncé que tu t'es lancé, ta famille et toi, dans un projet d'autoconstruction d'une maison bigénérationnelle.
2: Yes. Oh.
1: Donc, ça veut dire toi, ta blonde et ses parents à eux autres.
3: Mes enfants aussi vont habiter là.
1: Finalement, on a décidé. C'était pas clair dans l'annonce.
2: On pensait qu'ils allaient être en garde partagée dans une autre maison que vous vouliez plus.
3: Non, exactement. On part ça. On a commencé déjà, mais les tournages, parce qu'on fait un spectacle.
1: 10 épisodes de 30 minutes, ça va être disponible cet hiver sur la chaîne Casa.
3: Ouais, exactement.
2: Très cool.
1: Donc, c'est déjà commencé là.
3: On a déjà commencé. On commence à tourner cette semaine. Fait que les étapes qu'on a fait au préalable, on les a filmées nous-mêmes.
2: Autoconstruction, tu veux dire que vous construisez tout seul?
3: Une autoconstruction, c'est que tu fais la gestion du chantier. Okay. Donc, t'as pas d'entrepreneur général. Tu prends tes corps de métier, tu fais la gestion, tu fais l'horaire.
2: Mon Dieu. C'est ça que j'ai fait.
3: T'as fait une autoconstruction?
2: Je savais pas. J'auto-construis.
3: T'as l'expérience déjà.
1: Mais t'as pas acheté une maison déjà construite?
2: Oui, mais il fallait l'auto-construire, il fallait gérer le chantier.
3: OK, c'est une auto-rénovation.
1: C'est une auto-rénovation.
2: All right,
3: c'est correct. C'est cool quand même.
2: Non, Léa, je quitte.
1: Léa, tu sais quoi? Tu l'auto-construis ta maison.
3: Ouais!
2: Merci beaucoup.
1: Sinon, on a vu sur tes réseaux sociaux, mon beau Lude, que t'es en pleine répétition pour ton nouveau show Karaoke 90.
3: Yeah.
1: Avec ton Ben, ton metteur en scène, nul autre que Sylvain Cossette.
3: Yes.
1: C'est-tu le fun, travailler?
3: C'est incroyable. Honnêtement, le show, c'est vraiment une trollée de hits. On a beaucoup de numéros très tight et visuellement, le show va être énorme. Donc, ludovic.ca, soyez là. Oui, le premier spectacle, c'est le 3 septembre à l'Assomption. Et on est là deux soirs. On a une belle tournée qui s'en vient.
1: Yes, et j'ai une grande annonce. Oui, j'espère bien.
3: Viens voir ça.
1: Le
3: sérieux,
1: 3?
3: Là.
1: Tu veux que je sois là le 3?
3: Non, quand tu veux.
1: OK, je veux pas le 3. Hey, j'ai une grande annonce à te faire, mon beau Ludovic. C'est toi aujourd'hui qui es en charge du service à la clientèle.
3: Ah, j'aime ça faire ça.
4: Oui, allô?
3: C'est moi, ça?
4: Service
5: à la clientèle.
1: Alors, tout au long du show, si vous textez au 6-12-13, eh bien, ça va faire plaisir à Ludovic de s'occuper de vous autres. Merci d'être avec nous. D'ailleurs aussi, vous voulez appeler Ludovic 514-790-1073 ou encore le 1-855-768-4336.
3: Mais
1: ça ressemble,
3: les trois premiers chiffres, c'est presque pareil.
1: 514, tu parles? Non,
3: les trois autres.
1: Okay, mais merci d'être là, Ludovic. Oh, ça sonne, tu peux aller répondre.
3: Allô,
1: Léa Strelitzky.
2: Oui, bonsoir.
1: Si on se fait à tes stories Instagram, à date, t'as une semaine de mère occupée. On peut dire que tu as fait une sortie mère-fils au Canadian Tire.
2: Oui, c'est vrai
1: lundi,
2: ça.
1: Mardi, une sortie mère-fille au marché aux puces de la chute. Peut-on ici parler d'une semaine complètement capotée?
2: Hey, c'est capoté. Je dis Canadian Tire, déjà. Hey. C'est capoté, le Canadian Tire. En plus, non, mais allez là, quand tu l'avais pas planifié, en plus, c'est mon gars qui débarque de l'autobus puis qui m'appelle. J'étais dans le même autobus que lui, mais trois autobus plus loin, si tu veux tout savoir.
3: Tu vas à l'école?
2: Non, mais l'autobus de la ville.
3: Ah, okay.
2: Il y a les banlieusards qui connaissent pas les autobus.
1: Non, mais je me dis, est-ce qu'il te dit, prends l'autobus en arrière de moi?
2: Non, c'est un peu
1: comme quand je magasinais tout seul, mais je disais à ma mère, on se donne rendez-vous à une heure au food court.
3: Ou à la caisse.
1: Ou à la caisse.
2: Non, c'était un hasard. Puis comme mon fils de 15 ans est un petit monsieur, il voulait sur son trajet arrêter au Canadian Tire parce que ça y tentait.
1: OK. Incroyable.
2: On s'est donné rendez-vous là. C'est pas facile de trouver ton enfant dans un Canadian Tire. Il y a beaucoup de choses. Il y a beaucoup de rangées.
1: Tu l'as trouvé où?
2: Dans la section des jouets, c'est tellement mignon. Il y a 15 ans, il était quand même dans la section des jouets.
3: OK, il s'achetait pas une mijoteuse puis un weed eater.
2: J'aurais aimé, mais non.
1: Il cherchait des squishies pour sa sœur.
2: Non, il y avait de l'argent de sa fête, en fait. Fait que, qu'est-ce qu'il a acheté? Oh, il a acheté une figurine pop. Je suis un peu déçu. Tu sais, les affaires avec la tête.
1: Oui, la grosse tête, oui.
2: Ouais, je sais pas.
3: Bobblehead?
2: Oui. Ils dépensent leur argent sur des niaiseries.
1: Je vois pas, c'est quoi le problème, j'en ai quatre. Merci d'être là. Sinon, quelle est ton activité de famille préférée comme sortie? Est-ce que c'est, je sais pas moi, aller au Chic 222, la référence en arcade de Duvernay? Sinon, une virée shopping aux ailes de la mode? Qu'est-ce qui
2: t'intéresse? Les ailes de la mode, ça existe encore?
1: Non, le 222 non plus.
2: Ah, Ah, ok, c'est ça la blague. Non, mais pour vrai, moi, la chose que je préfère le plus au monde, c'est louer un chalet dans le bois puis être avec mes enfants devant un lac puis juste faire des niaiseries devant un lac. C'est vraiment ma chose préférée au monde. Voilà, je l'ai dit, je suis un peu une poétesse.
1: Qu'est-ce que vous voulez? Complètement poétesse. Merci d'être là. Aujourd'hui, jusqu'à 18h, ça va voler parce qu'on va parler de magasinage en ligne, de croisière, de chalet suisse puis de tomates en canne. Et comme à chaque jour, 17h, ça va être notre moment. Pas du tout, passionnément. On veut savoir qu'est-ce qui vous met de bonne humeur, qu'est-ce qui vous a mis en maudit. Textez Ludovic au 6-12-13 dès maintenant. Alors que vous ayez décidé de déménager avec vos enfants finalement, ou que vous soyez une auto-rénovatrice, on passe les deux prochaines heures ensemble pour un peu, beaucoup.

0: 9 minutes et jusqu'à 18h. Vous écoutez un peu beaucoup passionnément Phil Roy en compagnie de Ludovic Bourgeois, Léa Strelitzky. D'ailleurs, Ludovic, c'est toi qui es responsable du service à clientèle aujourd'hui.
1: Je suis là.
0: Puis là, depuis un bon 8 minutes que tu textes et tu parles au téléphone parce que les gens te parlent.
1: Ben oui, vraiment.
0: C'est ce qui se passe.
1: Nancy Campo, que je salue. Nancy, on s'est vu souvent en spectacle. Elle dit « Allô Ludo, juste te dire un petit coucou et bien hâte de te revoir en show. »
0: Yeah!
1: Allô Nancy. Annick qui dit « Salut Ludo, on est des anciens de Saint-Dona, la ville. »
0: Ah, je pensais Saint-Do, genre Saint-Dorothée.
1: Non, ça, ben, j'imagine parce qu'elle dit « Je connais tes beaux-parents, on vous souhaite un très beau projet, vous allez être heureux, on est certain. »
0: Ah,
1: effectivement,
0: oui.
1: Allô Annick. Tania qui dit « Ludovic, si tu veux bien, est-ce que tu chanterais un bonne fête pour Leila, ma fille qui a 4 ans aujourd'hui, s'il te plaît? » Ben, t'as-tu une musique de bonne fête?
2: Je vais mettre de la belle écho.
1: OK.

0: écœurant.
1: Ça, c'est être spécial.
2: J'ai fermé mes yeux, puis j'étais comme, il dit Léa, en fait.
0: Oui. Hey, vous connaissez Joachim, hein, notre scripteur avec son petit laptop.
3: On dit le beau Joachim.
0: Le beau Joachim.
1: Le beau Joe. Ouais.
0: Le beau Joe avec son petit laptop, là, qui écrit des
2: tout petits, son laptop.
0: Il est très, très petit.
3: Un Mac Mini.
0: Ben, en fin de semaine.
2: Avec ses tout petits doigts.
0: Oui. En fin de semaine, il a fermé son petit laptop.
2: Oui.
0: Et il s'est loué un petit chalet suisse en forêt pour passer une fin de semaine bien relax avec sa blonde.
2: Oui. Quand soudain.
3: Il y a une blonde, lui.
0: Il y a une blonde!
2: Est-il toute petite?
0: Non, elle est grande. Surprenant, très, très grande.
3: Oui.
0: C'est une très grande fille.
3: C'est une grande blonde.
0: C'est une grande blonde. On la salue, d'ailleurs.
2: Okay.
0: Bref. Il se loue ça, il arrive, et le Joachim stationne la voiture.
3: C'est un petit reculon,
0: prêt à partir. À l'adresse indiquée, c'est dans un quartier résidentiel. Là, il y a une madame qui sort, fait « Salut, c'est vous la location? » Joachim regarde avec ses petits yeux, puis sa grande blonde, puis ils font « Ben voyons, qu'est-ce qui se passe? Venez-vous-en, vous avez loué la petite cabane dans ma cour!
2: Wow. » What? Ouais.
0: Fait que c'est zéro la vibe qu'il voulait. Lui, il pense c'est loin un chalet suisse. Il finit dans un cabanon.
3: Lui, il avait un plan avec sa grande blonde, là.
0: Oh, il avait un plan, là. Il avait un plan très suisse, beaucoup chalet.
2: Ouais.
3: Très chocolat-champagne.
0: Chocolat-champagne fondu.
2: Pas cabanon et petite madame.
0: Pas cabanon et petite madame.
2: Non.
0: Mais finalement,
2: okay.
0: Joachim rentre dans la petite cabane, il dit, bah, il y a assez d'espace pour avoir du fun.
3: Rentre dans les sacs de terre.
0: Ah oui, tu sais. Mais là, il découvre que, voyons, à côté du chalet suisse, il y a une yourte.
2: OK, tabarouette.
0: Qu'un autre couple a loué.
2: Ben voyons.
0: Qu'eux autres s'en venaient se donner dans le chalet suisse.
3: Le même soir. Il y avait le même plan.
0: Le même plan, mais ce qu'il faut comprendre, c'est qu'une yourte, hein, sans toile, c'est niveau insonorisation.
2: C'est pas ça.
0: C'est zéro. Alors, au lieu de se donner en chalet suisse, Joachim et sa blonde, ils ont écouté le couple d'anglophones. Je l'ai dit. T'as dit, dis-les pas, je veux pas qu'ils me retracent. You fuck all night!
2: Were having sex in English?
0: Complètement in English. Et là, ça, c'est quand même une mésaventure, là. Joachim vous texte dimanche, puis il fait, je suis fatigué, là. Ça s'est trop donné à côté, on n'a pas dormi de la nuit.
2: C'est très malaisant.
0: Ils ont fait ça pendant 4 heures.
2: Bravo.
0: 4 heures? Ça devait chauffer.
2: Les Anglais, mon Dieu. Regardez les Anglais, c'est ça.
0: Oui, non, mais c'est ça.
3: Avez-vous senti le tailleur brûlé?
0: Oui. Avez-vous déjà eu une mauvaise surprise?
3: 4 heures, non.
0: Non? J'avais jamais eu 4 heures? C'est quoi votre plus long, dites-les? Non, mais avez-vous déjà eu une mauvaise expérience du genre en location? Soit que c'était pas ce que vous pensiez.
3: J'ai déjà été la mauvaise expérience.
2: Sérieux?
0: Hein?
3: J'avais loué un truc avec des amis, tu sais, on était en party et en boisson, j'ai été somnambule, puis j'ai pissé dans le lit.
0: Hein?
2: Ben voyons.
3: Puis là, tu sais, tu veux pas changer de lit, changer de drap.

0: jusqu'à 18h. Vous écoutez un peu beaucoup passionnément juste avant la chanson de Mitsu. On vous a demandé de nous raconter vos flops de location juste avant la chanson. Et visiblement, Joachim n'est pas le seul à avoir vécu une mésaventure. Il y a quelqu'un qui nous texte: j'ai réservé un Airbnb au Costa Rica et même si mon chum n'est pas fan, c'était notre première nuit au pays. Okay? Une fois arrivé sur place, on a constaté qu'on logeait directement dans la maison de la famille. Et c'était l'anniversaire du grand-père. C'était le party. Nous autres, on avait juste une chambre.
1: Ben non. Ah oui, ça, c'est un cauchemar, ça.
0: Ouais.
2: Hey, ça, c'est une affaire. Quand tu regardes sur des plateformes comme ça, faut pas que tu coches juste chambre.
0: Mm-hmm.
2: Ouais. Si tu veux pas juste une chambre.
0: Logement entier.
1: Façon, exact. Si c'est vraiment pas cher, généralement, c'est parce que c'est une chambre.
2: Ah, moi, je suis genre à pas checker, puis celle-là, pas chère, man. Puis elle va être juste dans une chambre avec 18 autres personnes. Tu partages une salle de bain.
1: Ah ouais, non, ça, c'est pas...
2: Mais moi, j'aime pas ça.
0: Non.
1: Mais pour tes vacances, généralement, c'est pas ça.
0: Nous, maintenant, on avait loin un chalet pour aller écrire, là, tu sais, fait qu'on était 4 personnes, on arrive là, puis il y avait 2 chambres, finalement, puis il y avait une des chambres qui était dans un genre de grenier qui faisait tellement peur.
1: J'adore.
0: J'ai fait, je dors pas là, puis personne n'était game de dormir,
1: de dormir
0: là.
1: Ah ouais.
0: Fait qu'on est parti.
1: Ben non, vous êtes un petit peu heureux. Moi, je suis arrivée à New York avec mes enfants et mon mari, puis on avait loué comme ça un Airbnb, puis on est arrivé, puis tout était cassé.
0: Hein?
1: Oui, tout était cassé. La télé était cassée. Il y avait du sang dans la cuisine. Il y avait de la vitre à terre.
0: Ça donne le goût de dormir là.
2: Essayait de faire passer un meurtre sur votre dos, là. C'est moi
1: peut-être,
2: là.
1: Mais écoute, hey, là, tu sais, t'as fait la route avec tes enfants. Là, t'as attendu jusqu'à 16h pour avoir la clé. Là, t'as finalement la clé. Tu montes l'escalier. Puis là, qu'est-ce que tu fais? Là, faut que tu trouves un autre endroit où dormir. Faut que t'aies contact. Faut que tu te fasses rembourser. C'était un cauchemar. Mais finalement, on a fini à l'hôtel. Puis on était bien contents.
0: Ben oui. Voilà. Puis David, y a-tu des gens qui nous ont texté?
2: Il y a des textos, ouais. Il y a quelqu'un qui nous dit: après un show d'Éric Lapointe à Rigaud, mon ami et moi avons dormi dans un hôtel et l'alarme à feu est partie en pleine nuit à cause que quelqu'un a pris une douche dans sa chambre avec la porte de la salle de bain fermée. OK?
1: Ben oui, la vapeur.
2: Ah, la vapeur, ça fait partie les alarmes de feu?
0: Non, moi je pense quelqu'un fumant dedans. Ah oui, tu penses que ça fait...
1: Ah ouais.
2: Ah ouais, ça arrive.
0: Ça revient à ton chum, d'après moi, ton chum dans la salle de bain, il s'est fait un petit hot box, là, moi, je te le dis. D'ailleurs, de la vapeur.
1: De la vapeur.
2: Tu sais, Adam Odess qui avait dit, il avait le warning, tu prends pas ta douche, la porte fermée.
1: Mais incroyable. Ta douche, la porte ouverte dans un motel à Rigaud, je le ferais pas.
0: Ben non, c'est ça. Il y a quelqu'un qui dit,

0: J'avais loué un chalet pour relaxer avec mes enfants, avec un spa, puis toute la kit. En arrivant, le chalet avait pas de spa. La rampe était de l'escalier était tranchante. L'intérieur est protégé par des serviettes sanitaires.
1: Là, comme des serpents.
0: Des serpents.
1: Il y avait des serpents qui protégeaient.
0: Il y a des languettes collantes de mouches qui pendent un peu partout. On a quitté. Mes enfants m'en parlent encore aujourd'hui.
1: Mais c'est ça. Mais en famille, dans les vacances, il arrive toujours de quoi.
0: Je vous mets des mises en situation. Vous me dites qu'est-ce que vous choisissez. Okay. Une chambre qui sent la cigarette ou une chambre qui sent le moisi?
2: Ah, la cigarette.
0: Ouais. Moi, je prends la cigarette.
2: Moi aussi, je prends la cigarette.
1: Moi, j'en ai une qui sentait le swing en tournée.
0: Ça
1: sentait le swing.
2: L'humidité, là. Une serviette qui traîne à terre, qui sent l'humidité, là, c'est ma hantise.
1: Fait que tu prends la cigarette. Ouais.
0: Pas d'eau chaude pendant tout le séjour ou pas d'air clim en pleine canicule?
2: Pas d'eau chaude.
0: Moi, s'il y a un ventilateur, la clim me dérange pas. Chalet, y a pas de...
2: En canicule, dormir à, mettons, 40
1: degrés.
0: Au chalet, ma chambre est au deuxième étage.
2: Il y a pas
0: d'air clim. Non, mais c'est, les chambres sont là. Puis il y a pas d'air clim. Puis c'est une petite fan. Puis reste que le matin, en canicule, je me réveille, je suis emmitouflé. Je suis comme, boum, il fait froid.
1: Moi, j'adore.
0: Flanquage dans le ventilateur. La douche fonctionne pas ou la toilette fonctionne pas?
1: La douche.
0: En vacances, moi.
2: Tu peux toujours aller chier dans le lac.
0: Oui.
1: À côté de Phil qui se lave.
0: Il est pas propre, le petit lude, là. Hey, bougez pas dans deux minutes. Ludovic Bourgeois se vide. Le cœur. Juste avant, on écoute Sing the Loud avec Stats. Toujours un hit partout à Rouge.
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0: jusqu'à 18h. Vous écoutez un peu beaucoup passionnément. Vous le savez, à chaque jour dans le show, les pétales viennent s'ouvrir sur quelque chose qu'ils adorent ou qu'ils détestent. Ouais. Et aujourd'hui, Ludovic Bourgeois, tu veux nous parler de ta relation compliquée
1: ouais.
0: avec le magasinage en ligne.
1: Ben, je trouve que c'est pratique, mais des fois, c'est trompeur. Tu sais, êtes-vous des magasineux de trucs en ligne?
0: Moi, j'ai un manteau de panier.
2: Toi, t'es quoi?
0: J'étais un monteur de paniers.
2: Ah oui, t'es un monteur de paniers.
0: Le monde des paniers,
2: toi.
0: J'achète peu.
2: Tu hoardes des paniers.
0: Oui.
2: Hein?
1: Puis tu trigger pas le...
0: C'est rare, comme la marde de...
2: Voyons, ouais, de qui? Lui, là.
0: De Pascal.
1: Hein, je Pascal. Ben, moi, je suis un hybride des deux. Pour être honnête, il y a l'épicerie qu'on fait des fois. Quand t'es en vacances, on fait livrer notre épicerie. Ouais. Puis ça, c'est le fun.
0: En vacances, ouais.
1: Mais je chiale pas si ta banane arrive noire. Tu sais, c'est pas toi qui choisis tes fruits et légumes souvent. C'est la personne. Fait faut que tu sois un petit peu plus consciencieux que ça se peut que ton épicerie soit pas exactement celle que t'as commandé.
0: Nous autres, on s'est déjà fait voler du poulet.
2: Par qui? Le livreur?
0: Oui. Le gars, il a sorti nos affaires.
2: Puis il a pris votre poulet.
0: Il a pris le poulet, puis je l'ai sur la caméra. Il y a beaucoup de caméras chez nous. Là.
1: Ah ouais.
2: C'est
1: dans ton chalet à deux étages ou t'as...
0: Non, c'est dans ma maison.
2: Et c'était un poulet rôti déjà cuit?
0: Oui!
1: Ah, oh, c'est tellement
0: ouais, vrai qu'il l'a grignoté dans le char.
2: Ben ouais. Écoute,
0: mais le poulet était là, j'ai envoyé un screenshot, mais on renvoyait un poulet.
1: Je trouve ça quand même pratique, tu sais, ça facilite le magasinage en ligne, mais on dirait, moi, j'ai tout le temps la malchance que à chaque fois que je commande quelque chose en ligne, c'est soit pas la bonne grandeur, pas la bonne couleur.
0: Ah ouais.
1: Ça m'arrive vraiment souvent. Écoute, j'ai déjà quand j'étais en appartement quand là, une couple de d'années, puis j'avais commandé une table à café sur Temu. Ben tu sais là, tu checkes pas les dimensions de l'image.
2: Oui.
1: Puis quand j'ai reçu ma fameuse table à café, c'était gros comme un sous-verre.
2: Oui.
0: Hein?
1: Non, c'est pas une joke. C'est arrivé de grosseur.
0: Tu commandé au chalet suisse de Joachim
1: sur un site sur Temu. Faut que tu regardes les dimensions. Ouais.
0: Quand
1: tu
0: as acheté a picture of a coffee table.
2: Ben ouais. Non, mais ça doit être 1,99 la table.
1: Mais c'est quand même pas cher.
2: C'est
1: gros comme un souverain. Je me rappelle pas, ça fait longtemps.
0: Ouais,
1: non, mais faut que tu regardes les dimensions.
2: Ça fout.
1: Non, mais c'est tellement facile de commander en ligne. Comme tu dis, fais-le tout sur le monde des paniers.
0: Oui.
1: Je comprends. Moi, je suis surtout, tu sais, quand je suis couché dans mon lit le soir, puis avec les pubs ciblées qu'on reçoit.
0: Hey, man, l'enfer.
1: Ça arrive tellement, là. C'était souvent un clic. Quand de commander un lance-lampe que tu penses utiliser pour allumer ton barbecue, c'est ça.
0: Ah, man.
2: Le rêve.
0: J'en ai dans trois paniers différents.
1: Oui, t'étais un clic avec Charizard.
0: Et puis, j'ai même, là, une nouvelle affaire, c'est une espèce de tube, puis tu lances ta bière dedans, puis elle décapsule, puis le capsule, ça va full loin.
1: Hey, man, t'as vu ça? Je pense que j'allais dans mon panier.
2: Mon Dieu. Faites un concours.
0: Mais je l'ai sur une page ouverte. J'ai genre 38 pages ouvertes.
1: Ah, mais tu moves ta pub ciblée, c'est un peu avec tes moods de ta vie en ce moment. Des fois, t'as des affaires un peu le même de ça à brosse, des trucs de gomme de bière.
0: Puis après ça, des girafes à vélo là pour enfants, des sièges.
2: Des girafes à vélo.
0: Souvent,
1: les
0: je cherche une girafe.
1: Ces idées-là. Hey!
0: Oui, excuse-moi, je me cherche une girafe.
1: Mais c'est souvent dans ton lit à 11h, après une coupe de verre de vin, tu dis c'est une bonne idée, mais c'est pour ça que t'es bon toi de pas faire le trigger pesé sur acheter dès maintenant. Maintenant, là, sur...
0: Ça se passe une carte de crédit conjoint.
2: Quel bon okay. mot.
1: Hey, chez nous, il dit, ben ouais, OK.
2: Ben ouais.
1: Mais non, mais qu'est-ce que ça fait? Chez nous,
2: ben,
1: les...
2: Ça fait
1: qu'il
2: se fait juger.
1: Ben, pis ça. Les livreurs de...
0: Ah, il est bien frais!
1: Les livreurs de compagnie chez nous, ça roule au toast en tabarouette. Hey, sans joke, c'est pas une joke. Le gars du PS, cet hiver, il a pelleté mes marches parce qu'il savait que le gars de bureau, il s'en venait.
2: Non!
1: Puis mes marches étaient pas pelletées. Je suis sorti en même temps, il a dit, ouais, le gars de bureau, il s'en vient, puis tes marches sont dégueulasses. C'est pas une joke.
2: Hey, toi, t'es pas à Montréal.
0: Hey, ça te prend vraiment un lance-flamme.
1: Je sais!
0: Hey,
1: ça a l'air, là, que la fille de Post Canada pis le gars d'Amazon sont rendus en couple. Ils se sont rencontrés. dans mon driveway.
2: Ah.
1: C'est pas Tinder, c'est Timber, comme le timbre. OK, non, c'est bon. C'est
0: une mauvaise idée. Non, ça, là, ça a tout gâché, hein?
1: Non, mais sans joke, j'essaie de faire attention.
2: Il pleure.
1: J'essaie de faire attention avec l'achat en ligne, honnêtement. Parce qu'avant, ce que je faisais avec pis ma blonde aussi, on commandait deux grandeurs, puis on choisissait notre grandeur, on retournait l'autre.
0: Non.
1: Il y a un documentaire sur Netflix qui s'appelle Buy Now Shopping Conspiracy.
2: Ouais, c'est horrible.
0: Okay.
1: Souvent, le magasinage en ligne, l'item que tu retournes, ça s'en va direct au dépotoir.
0: Ben voyons donc.
1: Ou sinon,
2: ça leur coûte moins cher.
1: Ça leur coûte moins cher que de leur brander, leur réemballer. Ils saxent au vidange.
0: Ah ouais.
1: Fait que ton empreinte écologique, tu sais, puis pas. En plus, tu penses au gaz qui est brûlé, mettons, avec un camion qui part, ou ça, des fois, ça s'en va, ils ont, en bateau, ça s'en va dans un autre pays complètement pour être ensuite mis au dépotoir. Fait qu'on faut y penser deux fois avant de commencer quelque chose en ligne. Alors, je suggère aux gens de quand même aller dans nos magasins préférés locaux.
2: Oui, ouvert
1: comme encourager. Fil.
0: Ludovic Bourgeois, si jamais t'as besoin d'un lance-flamme à 1,99, j'en ai un. C'est un briquet. Restez là, on retourne. J'ai une bonne nouvelle pour tous les parents qui sont tannés de cuisiner. À tout de suite. Bisous!
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0: jusqu'à 18h. Vous écoutez un peu beaucoup passionnément Phil Roy en compagnie de Léa Strelitzky et de Ludovic Bourgeois. Ouais. Vous savez, il est 16h36 présentement. Il y a plein de parents qui sont sûrement en train de préparer le souper des enfants, qui sont peut-être impatients, qui attendent...
1: Qui ont faim.
0: Oui, qui ont faim, exactement. Vous, ça ressemble à quoi, la gestion des repas chez vous? C'est... Ben là, toi, Léa, tes enfants sont...
1: sont grandes. Ils mangent tout le temps.
0: Mais est-ce que ils se gèrent leur souper
1: non.
0: ou toi
1: leur souper non là quand même okay. On a quand même une vie de famille mais ils se gèrent beaucoup de leur repas effectivement.
0: Okay.
1: Donc moi je gère surtout beaucoup de choses à ranger parce que j'ai inventé la toune tu manges tu ranges.
0: Excellent hit, on va la jouer d'ailleurs tantôt.
1: Oui exactement mais ça marche semi je te dis.
0: Ah ouais.
1: Ouais, ils vont pas jusqu'au bout de leur geste fait que mais maudit qu'ils ont faim, ça revient tout le temps donc je comprends complètement que ça soit une question qui brûle les lèvres de plein de gens qui nous écoutent.
2: Ouais.
0: Toi, Ludovic?
2: Chez nous, il y a une gestion des repas. C'est ma blonde qui s'en occupe, entre autres. Mais on a, on essaie de mettre des idées de repas parce qu'à un moment donné, c'est la créativité qui prend le bord, puis on mange tout le temps le même truc. Fait que on s'écrit des recettes, on s'envoie des recettes. Ou tu sais, maintenant sur les réseaux sociaux, il y a plein d'idées de recettes faciles à faire. Fait qu'on s'inspire, on a comme un dossier commun avec les recettes.
1: Fait que toi, tu fais jamais manger toi non plus?
2: Non,
1: jamais. Est-ce que tu fais la vaisselle?
2: Oui, je fais la vaisselle.
1: Ouais,
2: je donne le bain.
1: Oui, on est le département de l'entretien. Moi aussi, je suis le département de l'entretien.
0: Ben c'est drôle, Ludovic, que tu parles de créativité, puis c'est souvent ça qui est tough. Ben je parle de ça parce que je suis tombé sur une vidéo là, qui est un peu un cri du cœur d'une mère. Elle a décidé de toujours avoir les 5 mêmes ingrédients pour servir de base de repas. Okay?
1: Ok.
0: Fait que c'est du bœuf haché, de la crème, des saucisses fumées, de l'ail puis des tomates en canne.
1: De la crème, genre de la crème liquide là.
0: Ouais, exactement. Okay. Et elle, à part de une de ces bases là. Des fois, elle les mixe, puis elle dit, bon, ben aujourd'hui, je pars avec du bœuf puis des tomates en canne. Oh, je vais faire un macaroni à viande.
1: Mais elle a le droit d'avoir d'autres ingrédients.
0: Oui, okay, mais les ingrédients de base sont toujours un de ces 5-là.
1: OK.
0: Fait que, tu sais, je commence avec la crème. OK, là, qu'est-ce que je fais? Je rajoute des tomates. Oh, sauce rosée. T'sais-tu comment?
2: Okay. C'est comme si elle a tout le temps comme une prémisse, tu sais.
0: Elle a toujours une
2: prémisse. Elle a juste à trouver son punch.
1: Elle a toujours punch.
0: Un acteur principal.
2: Ouais.
0: Puis de là, elle crée une histoire.
1: OK, c'est une bonne idée. Ça fait que t'as toujours quelque chose à manger.
0: Ses repas sont toujours prêts en moins de 30 minutes. Puis elle a envoyé ça, puis là le monde a commenté ah moi aussi mais mettons à la place des saucisses, moi je prends du poulet, tu sais. C'est vrai qu'on mange toujours la même affaire, puis mais tu pars de la même base, puis après ça tu pars, tu sais, il y a 1500 façons de manger des pâtes puis du poulet, tu sais.
1: Ouais, mais il faut que tu switches tes 5 ingrédients à un moment donné.
0: Moi je pense qu'à un moment donné, il faut que tu fasses 3 mois avec ces ingrédients là, après ça tu switches avec l'autre là, tu sais.
1: Ouais, tu sais, c'est comme un partenaire.
2: Un peu
0: oui, c'est comme un partenaire. Tu sais, à un moment donné, il faut que tu switches.
1: En France, c'est comme ça qu'ils font ça les gens là-bas.
0: Quel ingrédient vous autres vous avez toujours dans le frigo ou chez vous?
1: Un oignon.
0: Oui, j'aime ça, c'est ta base.
1: Toujours,
2: un oignon sur l'orteil.
0: Moi, c'est le bel soy.
2: Désolé pour l'image.
0: Ça, vous, c'est quoi le bel soy?
1: C'est quoi déjà ça?
0: Comme une crème, mais de soya.
1: Ouais.
0: Ça vient en genre de...
1: Anti-tétrapaque. Oui.
0: Puis ça, on en a toujours 5-6 dans l'armoire.
1: Moi, c'est du beurre. Quand il n'y a pas de beurre, je suis triste.
2: Ah oui?
1: Oui, il faut du beurre, des œufs.
2: Ah, des œufs.
0: Oui, des œufs du lait.
1: C'est obligé. Moi, je veux des poules. Moi, je veux des poules, s'il vous plaît. Je veux des choses que je les achète pas puis mes enfants les mangent.
0: As-tu le droit d'avoir des poules dans
1: le droit de 2 à 5. T'as pas le droit d'avoir une poule.
0: Pourquoi? Parce qu'elle serait seule.
1: Je sais pas. Lonely chicken is not okay.
2: Il faut un couple. J'avoue que des œufs c'est un classique. Moi je suis genre beurre de peanuts. Si je sais pas quoi souper, toast au beurre de peanuts.
1: Moi je fais mon pain maintenant car je suis cette madame.
0: Pardon?
1: Oui, je fais mon pain tout le monde. Je l'annonce au Québec au complet. Je fais mon pain.
2: Je pensais que c'était un trend de pandémie, ça.
1: Non, parce que moi, pendant la pandémie, je faisais des attaques de panique. Je faisais pas du levain, OK, tout le monde? oui, je fais mon pain, puis j'adore ça. Puis là, justement, je nourris mes maudits ados qui mangent trop. Et puis, je leur fais même de la petite compote maison. Et je suis rendue cette madame. C'est une grand-maman, qu'est-ce que vous voulez?
0: Là, les gens nous textent beaucoup, beaucoup.
2: Ouais.
0: C'est
2: moi, j'ai dans le jus. J'ai pas mon téléphone. On a un texto qui nous dit, oh my God, je veux entendre la chanson. Tu manges, tu ranges. Il y a un gros problème chez nous.
0: Ben, c'est drôle que t'en parles.
1: Tu ranges.
0: Parce qu'on a trouvé l'extrait. On l'écoute.
2: Wow.
3: Tu manges, tu ranges. Tu manges, tu ranges. Moi, je tombe dedans.
2: Eh oui! Bougez pas! Tout de suite après!
0: Va falloir réfléchir avant de parler, ça sera pas facile.
1: C'est beau.
0: Vous êtes à Rouge et là, on se lance sur Picture, Clément Jacques et Marie.

0: oui, jusqu'à 18h, c'est un peu beaucoup passionnément et là on va jouer à ni oui, ni non.
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0: Alors, ni oui ni non, c'est pas compliqué. Les règles sont dans le titre du jeu pendant 45 secondes. On va vous poser des questions en rafale et la personne n'a pas le droit de répondre par oui ou par non. Quand on dit oui ou non, on fait un point et à la fin, la personne qui a fait le moins de points gagne.
3: Parfait.
0: C'est bon pour tout le monde?
3: Oui. Tout à fait.
0: Alors, Ludovic, on commence avec toi. C'est parti. Ludovic, tu vas bien?
4: Je vais très bien.
0: Oui, on est content. Ben, on est content.
4: T'es fin, toi, hein, de poser la question. Non, mais... C'est vrai que t'es fin d'avoir posé la question.
0: Là, tu vas me laisser parler. Là,
4: pardon?
3: As-tu des questions déjà écrites ou je suis supposée
0: poser
3: des questions?
0: Non, vas-y, tu peux jouer. T'as le droit de jouer.
3: OK. Est-ce que tu passes une très belle journée? Est-ce que t'aimes tes enfants?
4: J'adore mes enfants, les deux
3: est-ce
4: aussi.
3: Est-ce que t'en as un préféré?
4: Ben, absolument.
0: Ah oui? T'as un enfant préféré?
4: C'est impossible.
3: T'es une mauvaise personne.
4: Impossible.
0: Est-ce que ça a été une grosse décision à prendre de se faire une maison bigénérationnelle?
4: Ça a été une décision qu'on a prise en famille, puis je pense que ça va être bien plaisant. Puis je m'entends super bien avec mes beaux-parents.
0: Ah ouais?
3: T'es sûr?
4: Je m'entends très, très bien avec eux.
3: Les deux?
4: Ils sont pas là la moitié de l'année. Fait que,
3: fait que c'était pour ça qu'il avait pris cette décision.
4: Ils s'en vont.
0: Il a réussi.
3: Bravo!
0: C'est ton tour de Léa Striliski. Tu es prête?
3: Même pas peur.
0: Parfait. Alors, c'est parti. Dès maintenant, Là, tu as trois enfants.
3: Effectivement.
0: Oui.
4: Tu disais qu'il jouait au hockey?
3: Celui du milieu.
4: Puis lui, le plus vieux?
3: Il n'aime pas ça.
0: Il
3: patine à peine.
0: Celui du milieu, est-ce qu'il est bon?
3: Il se défend bien. Il aime beaucoup ça.
0: Il est dans l'étude d'une catégorie, genre 2B, 2C, 2A.
3: Je ne comprends jamais les catégories de hockey. Je ne peux pas vous informer.
4: Hey, joue-tu au, tu sais, le Nintendo? Comment ça s'appelle avec les manettes, là?
3: La PlayStation?
4: Non, l'autre, là.
3: Il en a une.
0: Ah, tu l'as dit! Tu l'as dit.
3: Vous êtes en train de m'induire en erreur.
4: Absolument.
0: T'as rien de t'enduire.
3: Nous n'avons, j'ai été enduit par rien du tout.
0: Je t'ai enduit complètement.
3: Non.
4: Je te sens fermé, là, tu sais.
0: Ouais, t'es fermé les deux bras croisés, tu veux pas jouer.
3: Je suis assez déçu.
0: Yes, sir.
3: Je suis assez déçu de moi.
0: C'est à mon tour.
3: Madame Moore.
0: 45 secondes, 3, 2, 1, c'est parti!
4: OK, Phil, ouais, vas-y.
3: Aimes-tu la vie?
0: Comme moi.
4: Ouais.
0: J'aime la vie comme moi.
4: T'as-tu travaillé, t'as dit qu'avec Virge, la pizza, toi, t'as été gérant, là.
0: J'ai jamais été gérant.
4: Ben oui,
3: t'as été gérant.
0: Mais vous êtes complètement tombé sur la pizza.
4: Ta fille, a fait ça encore la vaisselle?
0: Ma fille, elle sait pas faire de vaisselle.
3: Non, mais elle fait jamais de vaisselle.
0: Jamais de vaisselle.
3: Elle n'a jamais fait.
0: Mais voyons donc.
3: Il a pas appris.
0: Je vais certainement pas y apprendre à faire de la vaisselle à 5 ans. Elle a dû apprendre à attacher ses souliers.
4: C'est ça, j'allais dire. Elle les attache tout seule.
0: Elle a des souliers à velcro en ce moment.
4: Pardon?
3: Est-ce qu'ils font de la lumière?
0: Pas de lumière.
3: Quand elle avance?
0: Elle avance, elle recule, elle fait ce qu'elle veut. Pas de lumière.
4: Les souliers à velcro, c'est pas une bonne affaire.
0: Pourquoi?
4: Parce que...
0: Dis-moi pourquoi.
4: Elle pourra pas les attacher.
3: Elle est en maternelle.
0: Pourquoi
3: pas les attacher? Je suis assez déçue. Je m'en remettrai jamais.
0: Léa, t'as perdu. Pointez-la. Arrêtez jamais de rire d'elle. Restez long retour. C'est l'heure de se dire notre façon de penser. À tout de suite. Bisous.
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5: des beaux souvenirs, le petit pot. Oh, le petit pot que j'aimais donc faire pipi là-dessus. J'adore le petit pot. On n'aurait pas besoin de me récompenser.
6: Le contact du petit plastique collant là, quand non, tu faisais 30 degrés.
5: C'est comme en fer.
6: Qu'est-ce que c'est ça? C'est ce petit pot-là en fer.
5: C'est un petit pot de chambre. Un petit pot.
7: Mais on est des années 1800.
5: Je trouve ça que oui, mais ma mère, oui. Elle avait récupéré une archive.
6: Ah. Pour vrai, c'était ça. C'était pas un petit pot en plastique, ben, là, genre
5: non.
6: Un petit pot en plastique vert.
5: Non, pas métal. Je voulais même pas transférer dans la vraie toilette, moi. Moi, j'aimais trop mon petit pot.
6: C'est tellement touchant, Marie. Pour essayer de s'enlever ces images de la tête.
5: Je et moi, c'est encore en camping.
6: Bon. David, dans le garde de travers.
5: Il est trop petit, mes fesses de passe de partout. Ça fait
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0: Mario Saint-Jean, une bien mauvaise nouvelle pour Félix Auger-Aliassime.
1: Oui, pour tous les amateurs de tennis qui ce soir là étaient sur le court central. C'était son match d'entrée. Donc, on vient d'apprendre qu'il se retire de l'Omnium Banque Nationale. La nouvelle a été rapportée par la presse, mais confirmée il y a quelques minutes par Tennis Canada. Ce serait possiblement une blessure, là, mais on n'en sait pas plus sur la raison du retrait de Félix Auger-Aliassime. Il devait jouer ce soir contre le Français Titoine Droguet. Donc, on va suivre ça de près, bien sûr. Donc, je vous rappelle, Félix Auger-Aliassime qui se retire de l'Omnium Banque Nationale. Le Parti libéral du Québec a confirmé la candidature de Michel Leblanc dans Marguerite Bourgeois pour la prochaine élection. Monsieur Leblanc est l'ancien président de la Chambre de commerce du Montréal métropolitain. Le chef du PLQ, Charles Millière, a vanté les qualités de gestionnaire et de leadership de son nouveau candidat.
2: Michel, ça tombe bien, c'est justement un rassembleur. C'est quelqu'un qui a une expérience de gestion évidemment incroyable. C'est quelqu'un qui a rassemblé les forces économique, les forces vives de Montréal durant plusieurs années. Il va continuer de le faire maintenant sur le terrain politique.
1: La santé mentale dans la province préoccupe l'Association des médecins psychiatres du Québec. L'association invite les partis politiques à faire de la santé mentale une priorité aux prochaines élections. On constate de l'épuisement professionnel dans le milieu de la santé et on souhaite la création d'un observatoire chargé de mesurer et documenter le bien-être des employés. Et plusieurs cours d'eau sont encore sous haute surveillance dans la province. C'est le cas toujours à l'Assomption, là où la rivière est considérée hautement dangereuse. On surveille la situation aussi au lac Kenogami ainsi qu'à la rivière Saint-Maurice en Mauricie.
0: Ben merci Mario! 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
0: Oh oui, Phil Roy et ses pétales, Léa Strelitzky, Ludovic Bourgeois. Merci de nous écouter, merci de nous texter jusqu'à 18h. D'ailleurs, Ludovic Bourgeois, notre responsable du service à la clientèle, qu'est-ce qui se passe?
4: Catherine Pellant qui nous dit, Ludo, tu es toujours drôle et c'est vraiment agréable d'écouter un peu, beaucoup passionnément. Votre bonne humeur fait vraiment du bien, merci.
5: Bon, il s'écrit des messages.
4: Il s'écrit Phil. Non, mais j'ai changé, Ludo.
0: OK.
5: C'était des lettres d'amour.
4: C'est pour toi.
0: Ah, maudit menteur.
4: Ah, plus, donné ça.
0: Les gens nous ont texté, mais dans le ni oui ni non de tantôt, tu as dit non.
4: Je sais, je leur réponds, je leur ai dit que je le savais, moi.
0: Tu as triché!
4: Ben, j'ai pas triché. Don't hate the game. Hey. Don't hate the player, hate the game.
5: Tout le monde disait que j'avais perdu. Non, mais tout le monde dit que j'avais perdu, mais il va falloir un rematch.
0: Il va falloir un rematch.
4: Demain au RAC à Bessic.
0: Oui, on se donne rendez-vous demain au RAC à Bessic.
5: Absolument.
0: Celui de Bixi, là, que t'es venu avec.
5: Que je suis venu avec mon casque.
0: Hey, jusqu'à 18h, on va parler de Zac Brown, de conjoint et de retard. Mais pour l'instant, il est 16h58. C'est le moment de s'ouvrir le cœur. Avec nos pas du tout, nos passionnément du jour. Léa Strelitzky.
5: Ben moi, j'aimerais ça qu'on nous donne finalement des autos qui se conduisent tout seuls.
0: T'aimerais ça finalement, c'est fini?
5: Oui, non, mais c'est parce que je vois que 100% des gens sont sur leur téléphone quand ils conduisent. 100%.
0: Pardon?
5: Dans la ville, là, c'est affreux, là. Tout le monde check son téléphone en conduisant. Fait que je suis comme, tant qu'à ça, là, donnez-nous les autos qui nous conduisent parce que clairement, tout le monde veut être sur son téléphone. Fait que voilà. Fait que mon pas du tout, c'est arrêter, c'est super dangereux puis ça coûte ultra cher. Ça coûte 500 $ si tu fais pogner. C'est vraiment dangereux. Puis mon passionnément, ce serait donnez-nous les chars qui se conduisent tout seuls par des voies.
0: Tu sais que non seulement l'étiquette, la contravention pour texto au volant, cellulaire au volant, est vraiment cher, mais dès la deuxième infraction pour la même affaire, tu te fais remorquer ton char et je pense
5: qu'ils appellent ta mère.
0: Ouais. Ils disent, pis là, ta mère t'appelle, pis non, pas fier de toi.
5: Exact.
0: Non, mais je pense qu'ils suspendent ton permis. Mais ça, je suis pas sûr. Ouf. Mais je sais qu'ils ils remorquent ton auto.
5: Mais c'est parce que, pour vrai, il y a de plus en plus d'accidents. Ben, puis il y a beaucoup de gens qui se font rentrer dedans par en arrière, là, par des camions, puis tout ça. C'est, c'est à cause de ça.
0: What the fuck?
5: Voilà.
0: Ludovic Bourgeois, toi?
4: Mon passionnément, c'est aujourd'hui a été la première journée de tournage de mon balado avec Christophe Dupéré à Porte-moi ton CV. On a recommencé aujourd'hui. Oui, Léa, elle est venue. Phil aussi.
0: Oui.
4: On a recommencé les tournages aujourd'hui. Donc, saison 3 officiellement entamée. On va les...
0: Avec, entre autres, Maxime Robert.
4: Maxime Robert, j'ai Étienne Marcoux qu'on a reçu aujourd'hui. On en tourne deux par jour. Ben, pas par jour, mais en tout cas, vous comprenez ce que je veux dire. Fait que c'est mon passionnément. On recommence ça. C'est bien le fun.
0: Bon, ben, voilà, et d'ailleurs, il y a quelqu'un qui nous texte. Oui, c'est vrai. Deuxième infraction, texto au volant, suspension immédiate du permis de conduire pour une durée de 7 jours. Alors voilà, faites attention à vos textos. Et on a aussi reçu un message d'une auditrice qui filait le parfait bonheur aujourd'hui. On t'écoute.
6: Salut, c'est c'est Gabi. Moi, je suis de Saint-Eustache. Puis mon passionnement de la journée, c'est que j'ai terminé de travailler, que je suis en bonne compagnie avec Rouge FM, la bonne musique, et le souper est en route.
0: Oh yeah! Quand le souper est en route, ben tout va bien. Bougez pas, on s'en va en musique, et tout de suite après, je vous dis comment 37 000 personnes ont fait pour gagner une croisière gratuite. Faisiez-vous partie de ces chanceux? Mais d'ici là, on écoute Just the Way You Are. Milky, David Guetta, vous êtes à Rouge. 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

0: Il était, le Zac Brown Band était de passage au FEC il y a 2 ans. On l'avait vu,
1: sur les plaines.
0: Sur les plaines. C'est pour vrai un sacré show.
2: Ben oui.
0: Puis pas juste cette fois-là, parce que là, il était en spectacle, 15 soirs de suite au Fenway Park à Boston.
2: 15, imagine. Wow. Ouais. Pense-y comme fou, là.
0: Ouais, ouais, non, c'est fou, là. Il rentre 37 000 personnes.
1: Tabarouette.
0: Fois 15 soirs à guichet fermé. Ça fonctionne.
2: C'est 1 million de personnes.
0: Ouais. Le Zac Brown Band. Et pour souligner, le soir de la 15e, pour célébrer tout ça, le groupe a annoncé ceci au public pendant le spectacle.
3: Tonight we're gonna do something that even Jimmy would say is crazy. Every single person here gets a cruise for themselves and a loved one to go on the boat. This is the biggest giveaway in history, ladies and gentlemen, here tonight at Fenway Park.
1: Ah ben.
0: Donc, en gros, le gars que vous venez d'entendre vient tout juste d'annoncer aux 37 000 personnes qui sont dans le stade, tout le monde reçoit une croisière pour 2 personnes.
1: Ah ben ouais.
0: Le total de la facture, là, okay, si tu sais, 37 000 personnes, une croisière, c'est 40 millions. C'est le plus gros prix jamais remis à une foule pendant un événement de divertissement en direct. C'est complètement fou. Là, il y a la moitié du monde qui pensait que c'était une joke.
2: Ben, c'est sûr.
1: Ben,
0: mais,
1: oui.
0: Mais c'est vrai. Ils ont donné ça pour vrai.
1: Faut-tu que les 37 000 aillent sur le même bateau?
0: Oui, c'est un très, très gros bateau. Ouais. C'est un si doux, ça va être long à embarquer.
2: Mais est-ce qu'ils payaient leur billet de 13 000?
0: Oui, c'est ça.
1: Oui, c'est ça.
2: T'as coûté 13 000 le billet.
0: Ouais,
2: t'sais.
0: C'est ça.
2: Hey, non, mais c'est incroyable, c'est énorme. Pensez la logistique, juste recevoir les courriels.
1: Ben, ils ont leur nom, l'étiquette, tout ça.
0: Ouais, mais c'est
2: 37 000 fois 2 parce que c'est avec their loved ones.
0: Ouais, mais là, mettons, là, moi, les revendeurs. Tu sais, tu comprends? Tout acheter tes billets d'un revendeur.
2: Ah, c'est qui? C'est-tu le propriétaire du
0: C'est le nom, hein, tu sais, de la personne qui te l'a imprimé.
1: Ouais.
0: Fait que là, il y a du monde, il va avoir sept croisières. Comment je sais?
1: Ah oui, parce qu'il a acheté tous les billets.
0: Mais tu sais, j'ai acheté plein de billets, là. Mettons, moi, je suis un revendeur, là.
1: Ouais, ouais.
0: Fait que là, j'y vais, c'est après-vente, j'achète, je sais pas, moi, 100 billets, puis là, j'y revends du monde. Oh, ticket.
1: Oui, c'est ça.
0: Mais je viens-tu de gagner sans cruise?
2: Peut-être qu'ils ont juste mis quelqu'un à la porte puis qu'ils étampaient la main pour être sûr que ce soit les gens dans le Fenway Park.
1: D'après moi, ils
2: sont... Là, tu pointais avec ton étampe.
1: Ils ont pensé à un système, d'après moi. Ils se sont pas dit, on le fait puis on réfléchit après.
0: Tu
2: penses qu'ils savent qu'il y a des revendeurs?
0: Ben.
1: Hey, moi, mes enfants, tickets, là, ils pensaient que c'était du monde qui demandait des billets. Oui. Que les losers, ils ont pas de
0: avez-vous déjà reçu un voyage en cadeau?
2: Un voyage, non.
0: Mais c'est quoi le plus gros cadeau que vous avez reçu?
1: La vie.
0: Non, mais là, voyons, là, la vie de Gambixie électrique, là. Ouais. On veut vraiment faire, quelque chose de capitaliste.
1: Un gros cadeau que...
0: Une carte de gaz.
1: À 4 ans, j'ai écrit mon nom au restaurant Steakhouse à Hudson sur la carte pour un concours, puis je le savais pas, puis c'est moi qui ai gagné un steak. À 4 ans, j'ai gagné un repas de steak, ils ont appelé chez mes parents.
0: C'était cœur, hein?
1: Ben oui, je sais. Mais ça
0: c'était
1: ça.
0: L'as-tu mangé?
1: Non. Parce que j'avais 4 ans. Voilà, c'était la fin de mon histoire.
0: Ben, à 4 ans, tu manges pas de steak?
1: Je sais pas, je suis pas allée, j'avais pas de char.
0: Ben,
1: je conduis jusqu'au Steakhouse.
0: Ben, t'aurais dû appeler Max Robert, t'aurais fait un livre.
2: Toi, j'ai pas reçu vraiment de cadeaux. T'sais, on en reçoit tout le temps dans les loges, puis des fois, c'est des bonnes bouteilles de vin ou des bonnes bouteilles de champagne, que je trouve c'est beaucoup.
0: Ouais.
2: Je trouve ça... Moi, je suis mal à l'aise, moi, quand je reçois des cadeaux.
1: Sérieux?
2: J'aime en donner, mais en recevoir...
1: Ah ouais. C'est... Moi, vous pouvez tout m'envoyer. Écrivez-moi sur Instagram si vous voulez me donner des choses.
0: Oui, si vous avez des choses à donner, peut-être un steak texté.
1: Les années 80.
0: Restez là dans 2 minutes. Léa Strelitzky fait une déclaration d'amour en direct. Mais juste avant, on écoute Je veux, Zaz. Je veux quoi? Je veux être à rouge. C'est ça?

0: Vous écoutez un peu beaucoup passionnément. Phil Roy, Ludovic Bourgeois, Léa Strelitzky. Léa!
1: Oui.
0: Je sais pas si c'est parce que t'as quelque chose à te faire pardonner. Mais aujourd'hui, tu voulais nous parler de ta passion pour ton mari.
1: Oui, j'aime passionnément mon mari, en fait. Il faut le souligner. L'année prochaine, ça va faire 20 ans.
0: Oh my God, bravo!
1: Oui, c'est énorme, c'est incroyable. C'est passé en
2: 15 secondes. Ça achève? Ok, excuse. Non, ça, c'est un mauvais joke à faire.
1: C'est passé en 15 secondes, en fait. C'est énorme aussi parce qu'il faut le faire. C'est pas facile d'être une femme hétérosexuelle. Non, c'est pas facile être sexuellement attirée par le patriarcat. Non, mais imagine avoir le choix entre un homme et un ours et choisir l'homme, tu sais.
0: Ouais, non, c'est ça.
1: C'est pas facile. C'est pas facile non plus passer toute ta vie à demander qu'est-ce qu'on mange et te faire répondre de la saucisse.
0: Yes.
1: Non, mais c'est longtemps quand même, tu sais.
0: 20 ans à toutes tes stories, ben, mais il répond quelque chose de cochon.
1: Il répond sans sa saucisse. Telle est ma condamnation à vie parce que je suis malheureusement éperdument amoureuse d'un homme. Mais je dois dire que j'ai super bien choisi. Tu sais, moi, il y a des gens qui pensent que je suis une late bloomer là parce que j'ai fait l'école de l'humour à 35 ans, après tout le monde, blablabla. Late bloomer, excuse-moi, mais moi, en troisième année du primaire, là, je suis rentrée dans la classe à l'école Saint-Germain-d'Outremont. J'ai vu le petit blond avec la coupe champignon. Et j'ai dit, it's that guy. C'est lui, c'est l'homme de ma vie, c'est le père de mes enfants.
0: En troisième année?
1: J'avais 9 ans,
2: hein,
1: OK? C'est vrai? Absolument.
2: What?
1: Fait calme-toi, le late bloomer, assis-toi, s'il vous plaît.
0: OK, je m'assois.
1: Je veux dire, moi, j'ai shotgunné l'homme de ma vie avant d'avoir des totons, tu sais. Je veux dire, c'est quelque chose, là. Je veux dire,
0: moi, j'ai eu des totons, après, j'ai trouvé vierge. C'est vraiment ça. Moi, j'ai fait l'inverse.
1: Non, mais j'étais déjà amoureuse de mon mari quand j'avais 9 ans. J'ai un journal intime, d'ailleurs, qui atteste que je l'aimais un peu beaucoup déjà en 1991, dans lequel je raconte aussi comment il me gosse, donc depuis 1991, parce que, voilà, ça va ensemble. Et faire chier les filles et que vous aimez les gars, quelle excellente technique de drague.
0: Ouais.
1: Vous êtes des génies.
0: Je vois pas où le problème.
1: Une technique qui semble aussi se passer de père en fils. Si ton gars devient de plus en plus tannant à l'école, que tu reçois des courriels des profs qui disent que il est plus con qu'à l'habitude.
0: Oh.
1: Oui, faut que tu lui demandes comment qu'elle s'appelle.
0: Oh, wow.
1: Oui, je vous donne le truc, je l'ai remarqué avec mes gars au primaire. Maintenant, ça va faire 20 ans qu'on s'est retrouvés sur Facebook. On est passé à travers une pandémie. Finir nos études, lui sa maîtrise, moi mon cégep en clown.
0: Oui.
1: C'est ça que j'ai fait. On a survécu à mes 3 grossesses back-à-back. 7 ans sans dormir quand même, je voudrais une médaille.
0: Oh my God.
1: Puis ouais, 7 ans. Et maintenant, on survit à nos 3 ados qui pensent, qui savent des choses. Alors qu'ils ignorent qu'ils sont en train de vivre les années les plus faciles de leur vie à manger la bouffe qu'on paye et qu'on prépare, ils le savent pas. Mon mari, il est pas loin d'être parfait. Il possède le mix fatal qui fait plier du genou la femelle québécoise. C'est pas très compliqué. Hein. Si vous voulez nous faire plier du genou, ça vous prend juste un beau mix de virilité et de sensibilité. Genre des épaules larges, mais qui savent mettre un porte-bébé. C'est ça que ça prend.
0: Mmh.
1: C'est pas vraiment compliqué. Fait juste avoir de la barbe et me susurrer « Viens ma cocotte, moi t'enlever de la charge mentale.
2: »
1: C'est ça qui fonctionne.
2: Peux-tu me texter tout ça?
0: Ouais, on peut savoir.
1: Mais en gros, là, je vais vous donner le truc. Si jamais tu veux te faire sucer, faut que tu laves le fond de mon évier.
0: Oui, ok. Oui, ça,
1: je l'ai dit vraiment vite au cas où il y avait des enfants dans le char. Je l'ai dit vraiment vite. C'est simple de même. Tu laves le fond de l'évier.
0: Je l'ai noté, j'en ai fait.
1: Non, mais c'est vrai.
0: Facebook.
1: Parce que vous faites la vaisselle, vous la faites bien, mais vous lavez pas le fond de l'évier. Faut que l'évier soit clean à la fin. Tu comprends? Toi, tu laves-tu le fond de l'évier?
2: Certain.
1: Bon, t'es mieux. Fait que c'est ça. Je prends mon temps d'antenne aussi pour lever mon verre à tous les couples qui se parlent et qui passent à travers les temps durs, qui passent à travers les chicanes. Il y en a des chicanes.

0: juste pour vous dire, je vous trouve beau et je vous dire que vous êtes pas seul. Moi, j'ai déjà bloqué mon mari sur Facebook. en habitant dans la même maison, là. Ouais, on chicanait, je l'ai bloqué. Nous, on chicane sur Messenger souvent parce que comme ça, on crie pas dans la maison, tu sais, il y a les enfants pis tout. Fait qu'on chicane sur Messenger. Je l'ai bloqué sur tous mes médias sociaux. Je l'ai ghosté sur les médias sociaux.
1: Wow! Tu le croises dans le corridor.
0: Après, je le croisais dans la cuisine. J'étais comme juste que tu viens quelqu'un qui t'a bloqué sur Facebook, juste ça le dire. Fait que voilà.
2: Ça a dû y faire mal. Écoute, plein de gens qui nous textent au 6-12-13 à quel point c'est beau ce que tu dis et eux autres aussi, ça résonne chez eux. Mais merci Léa et comme on dit, bonne saucisse ce soir!
0: Oui.
2: Ça vient de ton chum. Dans deux minutes, on parle de GPS, on embarque dans le char. Ça se passe tout de suite après. Emmêlé dans ses cheveux, JF posé. Ce matin,

0: Et oui, c'est l'heure de partir en petite virée à travers le Québec. On s'en va dans différentes stations rouges, puis on écoute quelque chose qui s'est passé pendant leur show. On réagit. Dès qu'on entend ce son, c'est qu'on rembarque dans le char, puis on s'en va. On s'en va tout de suite à Gatineau.
1: Oh!
0: Annie et Maxime ont parlé de leur lunch d'enfance.
2: Mon lunch était dans un sac brun dans le fond de notre casier pendant toute l'avant-midi avant qu'on le mange. Puis Ganou, on n'est pas mort.
3: Y avait-tu des petits ice packs?
2: Non.
3: Y avait
2: toi, t'avais des ice packs?
3: Moi, j'avais des ice packs.
2: Nous autres, on n'avait pas d'ice pack.
3: Jamais.
2: Jamais.
3: Ça devait être bon, ton petit berlingot de lait.
2: On n'avait pas de lait, oui, on se met trop santé.
3: Ben
2: on avait une petite boîte de jus. On avait un gâteau vachon. Moi, j'aimais beaucoup les brownies avec des petites pépites dessus. Ça, c'était bien bon.
0: Les ice packs pour les têteux.
4: Moi, ma mère congelait les petits jus.
0: Ben, mais hein, moi aussi, right, je faisais
4: pour,
0: ça.
4: Ben oui, pour que ça fasse des ice packs. Ben oui, puis là, rendu au dîner, ton jus était encore froid, puis tu pouvais boire ton petit jus.
0: Oui,
1: ton yogourt, il avait pas viré.
4: Sûrement, c'était des yogourts des années 80, là.
0: Ouais, c'était des yogourts faits pour la guerre.
4: Pour...
1: Dans le temps qu'on regardait pas la date, on le sentait.
0: Ouais. Toi, c'était quoi ton lunch?
1: C'était
0: un gars de cafétéria.
1: Ouais.
4: Même.
1: En fait, moi...
0: Quel bourgeois!
4: Étais-tu tannant? Étais-tu celui qui jetait de la bouffe à la cafétéria?
1: Moi, souvent, je mangeais pas mon lunch. Moi, j'ai toujours détesté les sandwichs. J'aime les sandwichs.
0: Ah bon?
4: J'en ai un comme
1: j'avais... Ma mère, elle me donnait 5 piastres par semaine, puis j'allais à pizza... Non, elle me donnait 20 piastres, excuse-moi. J'allais à à côté de chez de l'école, c'était 99 cents la slice, c'était une nasty grosse slice.
4: Oui.
1: Fait que je me faisais comme 15 piastres de profit par semaine.
0: Déjà entrepreneur.
1: Le dragon.
0: Allez, alors on s'en va à Trois-Rivières. Marida a confié à Anne-Marie le genre de mauvais coup qu'elle organisait quand elle était au secondaire.
5: Je disais à tout le monde, OK, là, à, je sais pas, 10h35... Tout le monde échappe son livre à terre.
1: Oh my god.
5: Que ça faisait un vacarme, mais ça fâchait mes profs.
6: Mais là, c'est parce que, tu sais, ça coupe le beat un peu du cours, là, parce que là, vous vous désorganisez. Pis tout. Mais encore une fois, c'est inoffensif.
5: C'est ça. Très drôle.
0: Ouais, ça,
5: très
0: c'est
5: tchanan.
1: C'est
5: très bonne joke.
1: C'est un bon gag, parce que ça fait pas longtemps.
0: C'est ça.
1: Non. Mais une bombe puante, ça dure une semaine.
0: Ouais.
4: Arc.
0: Ouais. Toi, t'étais tannant à l'école.
1: Non.
0: Tu devais avec tes slices à 99 cents. T'avais 15 piastres de profit, t'achetais sûrement des farces à trappe.
1: Des pétards à mèche.
0: Non, mais moi, mettons, quand je voyais qu'il restait genre 10 minutes au cours, je commençais à zipper beaucoup d'affaires.
4: Comment tu zippais?
0: Ben, tu sais, mettons...
1: Ça fly, parce qu'il avait...
0: Zippais ma fly, ben... Moi, en français, c'est toujours ma
1: question.
0: Aujourd'hui, on va parler des...
4: L'enquête.
0: J'allais dire circonflexe passé. Je sais quoi le mot? Participe passé. C'est moi que j'écoutais pas, j'étais en train de mastiquer le poireau.
1: Ça va voir, on peut pas parler.
0: Maintenant, ça va à Montréal. Félixon et Liliane Blanco-Binette ont commencé le show tout seul un matin parce que le beau Brian Odette a vécu son pire cauchemar. Il est arrivé en retard.
4: Wow.
7: Et Brian Odette vient d'arriver en studio. Il est 6h18 tapant. Je suis content que tu sois là. Comment ça va? T'es-tu bien? Mon Dieu, tes cheveux mouillés, t'as eu le temps de prendre ta douche.
8: Eh bien, garde rendu là, tu te dis si je suis pour être en retard. Parce que je me suis quand même réveillé, mine de rien, 1h15 plus tard que d'habitude. Donc, je me suis dit, garde, je sais que je vais être en retard. J'arrive pas pour le début de l'émission, je vais quand même prendre ma douche.
0: Moi, je serais arrêté bruncher.
4: Ouais,
0: je vais être en retard.
4: Moi, j'aurais dit, je vais faire le show du retour, tant qu'à ça.
0: Êtes-vous déjà en retard à un de vos shows?
4: Chaud du matin, ça m'est arrivé d'arriver vraiment flush.
0: À la radio?
4: Oui, c'est la hantise de tous les gens qui doivent se réveiller à 3h40 pour aller faire de la radio. Oui, ça m'est arrivé vraiment flush, là, tu te réveilles en panique. Mais à un show d'humour, je pense pas.
1: Ouais, faut que tu sois me fâché, là. À un show d'humour,
0: J'ai arrivé 45 minutes en retard, moi,
4: sérieux?
0: À mon propre show.
1: C'est parce que t'es irrespectueux.
4: Ouais.
0: C'était à Joliette.
1: De ton public.
0: Mais... Je m'excuse aux gens de Joliette, t'en souviens.
4: J'étais flanquèche.
0: J'étais flanquèche, j'arrêtais pas de parler des circonflexes bourrés.
1: T'es circonflexe?
0: Parce que le show avait été devancé, puis j'avais eu le mémo, mais j'avais oublié. Fait que moi, j'étais arrivé pour 8, le monde était comme ça commençait à 7. J'étais whoop-a-la!
1: Le matin, ça se peut que j'arrive en retard, mais si c'est dans la journée, je vais être à l'heure.
0: Ben voilà. Mais là, on est à l'heure.
1: On est là.
0: Tout le monde est arrivé à l'heure.
4: On est réveillé.
0: Tout le monde est propre. Restez là, au retour, on va faire des choix déchirants. À tout de suite. Zip, zip, c'est la fin du bloc.
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0: confrontés à une menace qui me dépasse. Une menace qu'on ne peut même pas voir.
1: La fin du monde.
2: Ludovic Bourgeois, Léa Strelitzky, oui. Ceci n'est pas une simulation.
3: Oh boy.
2: Ce soir à minuit, ce sera la fin du monde. Pour les gens qui nous écoutent en ce moment, c'est une simulation, c'est un jeu. OK, je vous pose des questions, vous devez faire un choix déchirant. Je vous rappelle que tout le monde meurt à minuit. Ah. C'est une joke. Quel est votre dernier repas, Léa?
3: Je sais pas, man. Allez. Mon dernier repas.
2: Moi, c'est ça, je cuisine pas, là.
3: Ouais, je veux pas manger. J'ai pas beaucoup de temps, là. Je sais pas, du Nutella.
4: Même
3: le pot.
2: Avec mes mains, là.
3: Mes mains.
2: Ah, amen.
3: Mais du Nutella avec les mains de fil rouge.
2: Oui! Je te nourris! Yes! Ah,
4: moi, ça a toujours été un hamburger.
3: Ah ouais?
4: C'est
3: ah
4: un
3: ouais?
4: Bon hamburger, un bon smash ou de quoi de même. Moi, ouais, ça, c'est ça.
2: Un good burger.
4: Je suis un good burger, mais j'adore les burgers. Wow.
5: I love the burgers.
2: I love the burgers. All right. Qui vous a appelé une dernière fois? Téléphone.
3: C'est beaucoup de pression. Ouais. Ma mère, mon
2: moi
3: père.
2: Ma mère.
3: Merci pour la vie.
4: J'appelle Phil, moi.
2: Ouais, appelle-moi.
4: J'appelle Phil.
2: Je vais être chez elle en train de la nourrir.
4: Comment tu vas répondre avec ton téléphone, tes mains gommées?
2: Sur l'épaule. Je vais répondre avec ma langue. Allô?
3: Allô?
2: Ça fait du monde. Ben oui, je sais bien. Les deux mains dans
4: Comment dans la gueule à Léa?
2: Comment vous vous habillez? Léa, je vais pas te faire des peines, mais moi, je m'habille pas.
3: On s'habille pas. On est habillé en Nutella.
2: Moi, je suis... Flanquèche. Accent circonflexe, c'est bas, c'est i.
4: Moi, je mets enfin le jacket qui est trop petit que j'attends de maigrir pour mettre.
3: The night is the night.
4: C'est là que je le mets.
2: Ouais, tu le déchires.
4: Ah, je le mets.
2: Il fait, man. Fuck that, ouais. Je zip. Quelle loi vous décidez d'enfreindre? Hey, moi, je fais pas de stop. Sorry. Il y a pas de stop.
3: C'est sûr. Je conduis comme la nuit, là.
2: Tu conduis comme toutes les nuits?
3: Non, mais tu sais, quand tu fais de la radio le matin, là, tu respectes semi les règles.
2: Ouais.
4: Ah, la loi que j'enfreins, ça... J'enfreins, il y a rien.
2: Moi non plus, il y a pas rien que je fais.
3: Mais c'est juste conduire vite.
4: Non, mais il y a pas juste les lois de la route, là. Il y a d'autres lois. J'ai bien compris la question.
2: Ah, OK. Je fais pas mon rapport d'impôt.
3: Ouais, ça, j'allais dire. Ben, je paye pas.
2: Viendrai me chercher.
4: Je vais pas tuer quelqu'un, là, tu sais.
2: Ah non, je perds pas mon temps avec ça.
4: Ah, il y a peut-être le petit...
3: Il y a du monde que, quand on y pense bien.
2: Quelle odeur vous aimeriez sentir une dernière fois?
4: Moi, je le sais, puis ça se dit pas à radio.
2: J'ai la même odeur de la même personne.
3: Moi, j'allais dire la lavande, mais
2: c'est... Oui, non, mais c'est de ça qu'on parlait, Hey, restez là tout de suite après. Je vous dévoile ce que 47% des gens font sur leurs heures de travail sans rapport avec des petites odeurs. À tout de suite!

0: mercredi.
1: Ah oui, ici un peu beaucoup passionnément les mercredis, on est complètement en compagnie de Ludovic Bourgeois et d'Elia Sriliski, Phil Roy qui vous parle. Le saviez-vous, mes très chers amis, que vendredi dernier, c'était la journée de l'orgasme?
2: Ah, oh, mon Dieu, ah, vendredi dernier?
1: Avez-vous fêté ça?
2: Je sais pas.
1: OK.
2: Qu'est-ce qu'on appelle vendredi?
1: Non, mais pensez-y, c'est une question, ouais, c'est une question floue. Comme ça. OK. En tout cas, vous pourriez peut-être vous rattraper ce soir ou demain sur les heures de travail, parce que selon une étude qui a été menée récemment, eh bien, saviez-vous qu'il y a 47 % des gens qui ont déjà fait le sexe pendant les heures de travail. Et sur ces 47-là, il y a près de la moitié qui se sont rendus jusqu'au au climax, if you know what I mean.
3: Okay. Fait qu'ils étaient payés pour faire le sexe.
1: Oui.
3: Ah!
1: Oui. Mais ils étaient payés à faire quelque chose, puis en fait, je le fais pas, moi, m'en va pendant ce temps-là.
2: Mais est-ce que l'étude dit si c'est du télétravail ou si c'est
1: pendant
2: travail?
1: C'est les deux, c'est combiné. Il y a sur le lieu.
2: Le télétravail clairement favorise la chose.
1: Ouais, hein, ouais, ouais.
2: Je veux dire, quand t'es deux parents en télétravail, moi, je trouve que les gens devraient faire ça.
1: Moi?
2: Ton employé devrait savoir que pour ta santé mentale et sexuelle, tu fais l'amour pendant ton télétravail.
1: Mais toi, t'es pas en télétravail.
2: Moi, je suis-tu en télétravail? En ce moment, non.
1: Non?
2: Parce que je suis au travail.
1: Ton chum, il fait quoi, ton mari?
2: Mon travail. Mon mari, il travaille en santé mentale auprès des jeunes.
1: De
2: des
1: chez
2: fois,
1: vous?
2: Des fois, il est sur appel.
1: OK.
2: Moi, bon, c'est assez fatigant. Il est là tout le temps.
1: Ah! Non, c'est une... Mais souvent, on entend parler, hein, Ludovic Bourgeois, je suis dans le monde des spectacles.
3: Ouais.
1: Particulièrement de la musique, là, faut se le dire.
3: C'est très cochon.
1: C'est cochon, mais là.
2: Vous prenez de la drogue.
1: T'es cochon, mais là.
3: Est-ce que c'est toute seule ou avec quelqu'un?
1: Ben, réponds.
2: Ouais, on veut savoir si tu te masturbes dans ta loge. C'est ça qu'on veut.
3: Dans ma loge? Non. Non, mais moi, je partage la loge avec mes musiciens. Ça serait weird.
2: Est-ce que eux se masturbent dans ta loge?
1: Non, mais as-tu déjà eu de la frivolerie?
3: En tournée?
1: Dans des loges.
3: Dans des loges, non.
1: Non?
3: Non.
2: Dans le crowd.
3: Impossible.
2: C'est franchement.
1: Non, mais il fait des loges d'artistes. T'es tout seul?
2: Mais toi, t'en as vu des loges d'artistes?
1: Ben oui, j'en ai fait plein.
2: Puis quoi? Réponds à la question. Puis? Philippe?
1: Non, mais c'est mon rêve en esprit. Là.
3: Have you climax?
1: Hey, puis mon premier show, il y avait un entracte, OK?
2: OK.
1: Et mon rêve, c'était pendant l'entracte.
2: Que ta blonde vienne te voir.
1: Ou quelqu'un, il y a des bouts, j'avais pas de blonde. J'étais comme, mais qui peut venir?
2: Puis moi,
1: venir,
2: tu disais
1: ça. C'est
3: ma première partie.
1: On s'en va dans les minutes. Si quelqu'un veut, montez tes
2: têtes. T'aurais pu?
1: Oui, j'aurais pu, mais je serais pas ici aujourd'hui, probablement.
3: Ouais.
1: Si je me fie aux prédécesseurs qui ont invité des gens dans leur loge.
2: Mais là, s'ils invitent.
1: Mais avez-vous déjà eu un endroit funky? Pour faire...
3: Ben, tu sais, le classique, le char, l'écurie.
2: L'écurie?
1: Le char, zéro confort.
2: Non.
1: Ça frette.
2: Ben, faut le faire au moins une fois, là, quand
1: moi, en camping, pas en camping, en quatre roues.
2: En quatre roues.
1: Dans la forêt, il y avait de la mouche noire, on a reviré de bord.
2: Est-ce que le quatre roues roulait?
1: Non, on l'avait stationné, puis on n'a pas été capable de repartir. Fallait aller chercher quelqu'un, puis tu repartis le quatre roues, était comme...
3: Ah ouais, mais là, t'avais les jambes molles un peu, comment ça se passait?
1: Ben, je me faisais grignoter par les mouches noires.
2: Ah,
1: wow,
2: mais
1: c'est pas que je m'étais fait piquer le bout, puis là, ça avait enflé. J'étais comme, yeah, all right, c'est up.
2: Moi, mon école secondaire.
1: Hein?
2: Ouais.
1: Au secondaire ou pendant un comatum?
2: Ben, c'est parce qu'à l'école française, tu peux aller jusqu'à ton cégep. Fait que t'es rendu vieux quand même quand t'es à l'école, tu sais.
1: Wow!
2: Ouais, exact.
3: Avec un prof. À l'école, non.
1: Non, mais tu as un endroit...
3: La voiture, tu sais...
1: L'écurie,
3: c'est une joke, ouais.
2: Ah ouais?
3: Je suis pas un cowboy.
2: Mais ça
3: semble d'être un cowboy, là, moi, là.
1: Très plate.
2: Ben, c'est beau, une écurie quand même, mais ça sent un peu.
1: Ben, ça doit pitié, la porte.
3: Il y a sûrement des places que je m'en souviens pas.
2: Ouais.
1: Ah ouais.
2: On est vieux.
3: Parce que genre d'affaires que tu fais quand t'es...
2: Jeune.
3: Tu es jeune ou ça brosse ou tu sais.
1: Ouais, la forêt.
3: Toi, Phil, tu dis que ça a été dans un Pizza 900 à Terrebonne.
1: Oui, c'est le faux, mais c'est brûlé. Troisième degré. J'ai deux culs, moi. C'est l'heure de passer un petit coup de balai parce que tout de suite après la pause, on reçoit de la grande visite dans le studio. Big Mad is in the house. Yeah, vous êtes à Rouge.
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0: voici le voilà, le Mabilicieux est avec nous.
1: Oh, c'est beau ça.
0: Ouais, j'ai des variantes.
2: Il paraît qu'on n'a pas beaucoup de temps, donc on va y aller tout de suite. Il y a des tonnes à la compil, ok?
0: On
2: va
0: présenter. Mais là, moi, j'ai
2: divisé selon des instruments qu'on va ajouter un par-dessus d'autres, ok? Puis là, vous trouvez c'est quoi la toune. Êtes-vous prêts? On part avec la première toune, les percussions. Évidemment, faut deviner la toune.
3: I feel good.
2: Non, c'est... on ajoute maintenant la basse. Mettons, on ajoute un peu d'espace là-dedans, là.
4: C'est...
2: Et si on ajoute le piano, mettons, là?
4: C'est complet.
2: Ah,
4: c'est
2: et voilà, avec Lux. Le sultan d'un autre. Ouais, OK, on va y aller avec un autre.
5: C'est cool, ça.
2: Avec les percussions de cette tune-là.
3: Taste it. 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
2: Honnêtement, si j'avais pas la réponse là, j'ai déjà oublié c'était quoi la tune. Mettons, on ajoute la basse. Ah, ben là.
5: Black Eyed, non, c'est Black Eyed Peas,
2: là. I got a feeling. Bravo. Fait que c'est toutes des tunes qu'on va retrouver là-dedans, déconstruire. On va peut-être ramener ça éventuellement.
0: Alors, la compile qui débarque dans quelques instants. Merci à nos pétales du jour. Ludovic, le gars qui se fait cuisiner son souper par sa blonde, qui se fait pelleter son entrée par le gars de FedEx, mais surtout qui rêve de porter son jacket trop petit avant qu'il soit trop tard. Léa Strelitzky, la fille qui serait prête à tout pour avoir un fond d'évier propre.
4: Ouais.
0: L'artiste derrière le hit planétaire.

0: Hey, merci à toute l'équipe Radio Monde et Christine. Merci à vous d'avoir été à l'écoute. On se retrouve demain pour une autre édition d'Un peu beaucoup passionnément avec Véronique Laveau, Alex Perron et notre bonjour de la semaine, Francis Legendre. Bonne soirée, mais surtout, n'oubliez pas que les recettes, c'est comme les partenaires. Faut switcher de temps en temps.
1: 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Voici Marc-Antoine Bertrand.
2: Voilà, gang, mais de la misère à muer. J'ai comme mué en essayant de chanter avec vous autres pour la compile, mais c'est une drôle de journée, moi, vous dire. Annonce que j'ai fait là, sur mon compte Instagram, vous avez été nombreux à réagir, puis merci pour ça. Si vous avez aucune idée de quoi je parle, ben, allez faire un tour vous-même, vous allez pouvoir comprendre. C'est en lien avec mes projets, entre autres mon podcast au confessionnal. Mais là, très heureux à vous accompagner ce soir avec les tunes les plus demandées. On se souvient que Die Die de Shakira a réussi à faire sa place hier pour arriver au numéro 1. Est-ce que ce sera la même chose ce soir? À suivre, mais si ça vous tente d'aller faire un road trip à Toronto, tu sais, avec la super belle météo qu'on a, demain, un certain Chris Stapleton va être là. Ça doit être écœurant d'assister au Rogers Stadium. Bon, clairement, l'ambiance va être meilleure que celle des Blue Jays en ce moment.
1: Numéro 3.
2: Mais Chris est là demain, fait que ça vous tente d'aller faire un tour. Puis il y a un certain Ed Sheeran également qui sera là les 21 et 22 août prochain. Mais là, voici au numéro 3 avec Martin Garrix. Ça rouge.

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0: date, hein?
1: On est en 2009, au début, ben, cet instrumental qu'on entend en arrière, c'était même pas supposé appartenir à Black Eyed Peas. C'est David Guetta qui travaillait sur un démo. Puis While I Am, l'a entendu, a voulu construire une toune là-dessus, puis c'est devenu un hit numéro un pendant 4 ans.

0: Numéro 1 à venir dans les prochaines secondes. Et après, on aura cette artiste qui a connu un immense succès avec cette toune-là, mais elle veut pas écrire un nouvel album tant qu'elle sera pas en amour. Fait que ça va être le temps d'y trouver un mari. Mais là, le numéro 1, indélogeable, Shakira, à hausse.
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1: Que j'aime ce show-là parce que ça me permet de découvrir plein d'affaires. Il y a des affaires que je savais pas pantoute, dont sur la chanson Everybody des Backstreet Boys. Tu sais, il y a en parenthèse de Backstreet Back. Savez-vous pourquoi? Parce que la toune a failli ne pas sortir aux États-Unis. Imaginez-vous donc, on parle des Backstreet Boys là, qui sont dans la sphère à Vegas, là, on s'entend là-dessus. Puis eux étaient super populaires en Europe, fait qu'ils étaient comme ben Backstreet Backs, on est de retour de l'Europe où ça fonctionne bien. Puis sinon le clip, ce que j'ai appris, voulait faire une espèce de Thriller de Michael Jackson mais à la boys band. Bien réussi. Ça vous tente-tu d'avoir les Backstreet Boys tout de suite à Rouge?

0: OK, j'ai le goût de jouer avec vous autres et essayer de faire deviner la toune qui va venir dans un instant dans la compil La Rouge. OK, ça vous va? On cherche une toune de 2003, OK, avec le chanteur du groupe, parce que oui, c'est une formation qui est arrivée super tard au studio puis a commencé à jouer des notes au piano. Et ça y tournait dans la tête, puis il a fait « faut que je les fasse jouer ». Puis là, il y a le guitariste qui était là, commencé à faire les accords de guitare qui étaient les mêmes accords que ce début de bout de piano qu'on a. D'ailleurs, les jeunes, mettons, qui commencent à jouer du piano, ils veulent jouer comme des tunes connues, souvent vont commencer par ça. Le chanteur, il dit, c'est comme si c'était une réaction chimique, puis le pire là-dedans, il pensait même pas sortir ça sur un album. De quoi je parle? Mettons, on pense à des notes de piano, là. On pense à quelle tune? Vous me textez la réponse au 6-12-13 et on a la tune au complet. Au retour!
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31: 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OK, piano, s'il vous plaît. Voilà. C'est Chris Martin, comme je vous disais, qui est arrivé dans un studio le soir, commence à jouer ça parce que c'est ça qu'il jouait dans la tête. Moi, j'aimerais savoir ça dans ma tête. Mais en place, moi, j'ai toute la liste de choses que j'ai à faire pour le lendemain. Tu sais, on n'a pas le même genre de créativité dans notre tête. Puis il voulait pas sortir sur l'album A Rush of Blood to the Head parce que il y avait déjà trop de tunes. Il voulait attendre, il voulait croire. C'est le numéro 1, cette tune-là. C'est bon, clock.

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1: 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Ah, que j'aime découvrir des petits potins concernant le mariage de Taylor Swift. Et là, le plus récent que j'ai vu, c'est que, bon, Tom Hanks était là. Bon, on sait à quel point il était fan d'histoire de jouets. Je veux pas vous brûler le punch, mais il fait la voix de Woody en anglais, là. J'espère que je te fais pas tout votre monde imaginaire. Mais tu sais, pour dire que Tom Hanks était là avec sa femme. Et pendant les vœux, il paraît que c'était de longs vœux. Ben lui, il s'est endormi sur la chaise. Il s'est endormi. Il paraît que c'était vraiment long pour Travis et Taylor. Puis tu sais, je veux dire, c'est pas comme s'ils étaient super proches, là. Tu connais pas tous les insides ou quoi que ce soit, mais reste que j'aurais quand même voulu être. Ça m'aurait fait plaisir de m'endormir sur les vœux de Taylor et de Travis. Et que dire de ma blonde, une grande Swiftie. D'ailleurs, Taylor, qu'on aura? I knew it, I knew you, qui s'en vient dans un instant en rouge.
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0: honnêtement, je devrais être payé par l'Auto-Québec pour en parler aussi souvent, mais c'est parce que j'en viens pas le concours. Tu sais, c'est quand même d'aller gratter un gratteux pour aller voir pas juste Céline à Paris, mais c'est 4 nuits d'hôtel, t'as 2 billets pour le show, t'as 5 000 $, t'as un super à la Tour Eiffel, ça vaut 25 000 $. Qu'est-ce que tu veux de plus?
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1: Je m'appelle Marc-Antoine Berthiaume. Hâte de vous retrouver demain avec le sourire. Je vous le promets. J'ai mal commencé cette compil-là, mais je vous promets que demain, je vais être en grande forme. Puis je peux pas croire, ça a jamais été numéro 1 franco depuis que j'ai commencé à animer cette compil cet été. C'est bon, c'est solide. Coup de gaz avec Ricardo.
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10: On a été tellement choyés encore une fois aujourd'hui. Quel beau mercredi. Le soleil fait ressortir encore plus de taches de rousseur dans mon visage. Rendu à ce temps-ci de l'année, je pensais pas que c'était possible. Mais on dirait qu'il y en a toujours plus à chaque jour. Bienvenue dans Fréquences Vacances. C'est Christine Bélanger, votre petite bronzée du jour qui vous accompagne ce soir. Marianne s'en vient dans les prochaines minutes avec One Love. Et dès maintenant, ben, c'est un Québécois qu'on adore. C'est Vincent Vallière. Voici avec Bad Luck à Rouge partout au Québec.

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1: Je me sens inspirée par une collègue de Rouge à Trois-Rivières. C'est Marida qui est sur l'émission du matin là-bas, qui a fait un TikTok. Je me sens millionnaire quand, trois petits points, même si on ne l'est pas du tout dans notre compte en banque. Il y a des situations où on se sent tellement riche. Et moi, personnellement, c'est quand la personne qui fait l'entretien ménager chez nous a terminé son travail et que je rentre dans la maison et que tout est fait, sans que j'aie bougé le petit doigt. Ça, là, ça me fait sentir millionnaire. Ou encore quand je change mes draps et que je viens de me raser les jambes. Ça, là, il n'y a pas meilleur feeling dans la vie. Vous vous sentez millionnaire quand? Textez-moi 6 12 13.
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1: Ah, c'est drôle, je vous demandais, vous vous sentez millionnaire quand? Il y a quelqu'un qui m'a texté au 6-12-13 quand je mets des talons hauts. Pas plus compliqué que ça. Le petit clac-clac, là, c'est vrai que ça fonctionne. Dans les prochaines minutes, on aura une des tunes franco de l'été, Scotch and Poche.